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0: Il a deux trous rouges au côté droit.
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1: Bonjour, aujourd'hui le premier mot est « l'os », L-O-E-2-S. C'est un nom masculin qui vient de l'allemand « los ». C'est le nom d'un limon très fertile dont les constituants ont été déposés par le vent. Ce dépôt sédimentaire détritique, c'est-à-dire fait de roches composées de 50% de débris issus de l'altération des rochers, est meuble, formé par l'accumulation de matériaux granulaires issus de l'érosion éolienne des régions désertiques et périglaciaires. Le transport par le vent peut être fait sur des distances moyennes à très longues. Et est alors piégé par une végétation herbacée dense. Les terres formées sont réputées favorables à l'agriculture, en particulier grâce à leur capacité de rétention d'eau. Ce sont principalement des terres à blé. Le deuxième terme est matutinal, M-A-T-U-T-I-N-A-L. C'est un adjectif qui qualifie ce qui arrive le matin. Le terme matin vient du latin matutinum, qui signifie le temps du matin, lui-même dérivé du mot mater, qui veut dire la mère. Dans la religion catholique, le matin se rapporte à l'office des matines, l'autel naturel, est l'autel où se dit la messe du matin dans les cathédrales. De ce mot dérive le mot matineux, qui veut dire qui se lève tôt. Dérive aussi le mot matinière, employé surtout dans l'expression étoile matinière, désignant par exemple la planète Vénus, encore visible longtemps après le lever du soleil. On parle également de la matinale pour désigner une émission radiophonique ou de la télévision qui intervient en première partie de la journée. Le troisième terme est nyctalope, N-Y-C-T-A-L-O-P-E. C'est un adjectif et un nom qui vient du grec nyctaps, qui veut dire qui se voit dans la nuit, qui vient lui-même de nuctos, qui veut dire nuit. Ce mot désigne celui qui voit dans la nuit. Un nyctalope humain est une personne qui a la faculté d'avoir une bonne vision dans la pénombre et même dans la nuit. Le contraire est héméralope, qui est celui qui a une diminution qui peut être considérable de la vision dès que la lumière baisse. Parmi les animaux nyctalopes, on cite les félins, dont le chat, le hibou et la chouette, les serpents, le hérisson, mais également le chien. Merci et à lundi.
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0: Bonjour les amis, c'est Côte UDFM 90.3 et côte-udfm.fr. Excusez ce petit retard à l'allumage, mais nous on n'est pas sponsorisé et financé par Ariane Espace. Donc voilà, des fois il y a un petit bouton qui démarre un petit peu plus mal, un petit peu moins bien. Mais c'est aussi parce qu'il y a beaucoup de monde dans ce studio ce matin. On vous expliquera tout ça. Nous sommes vendredi, c'est le 18 septembre et c'est J-1. Ben, J-1, vous allez me dire, mais c'est quoi J-1? Alors là, vous êtes impardonnable. Si vous ne connaissez pas et si vous ne savez pas ce qu'on veut dire quand on parle de J-1 à Côte-Sud FM aujourd'hui, vous êtes impardonnable. Mais quand même, vous vous rattraperez parce qu'on vous accueillera avec plaisir demain à la troisième édition de Côte-Sud FM Fest. Et oui, juste à côté de notre studio, sous la halle, près des jardins de la mairie, du petit parc en face du restaurant La Côte d'Argent. Cette troisième édition de 11h à 23h à Seignos-Bourg, où nous retrouverons à 11h de la pelote avec le club de pelote et des jeunes ados, à 12h des chorales, notamment le chant des possibles, 13h Digi7 avec Digital Echo, 14h démonstration de roller avec l'association Roulette et notre ami Chiquet, roi du BMX, qui viendra avec deux ou trois élèves nous faire des démonstrations aussi. 15h
1: avec atelier, un champion du monde.
0: Atelier
1: deux,
0: de théâtre.
1: Trois élèves.
0: Non, c'est lui le champion du monde.
1: Oui, mais le petit jeune aussi.
0: Non, il n'est pas champion du monde.
1: Il est champion du monde.
0: Non.
1: Si, de la catégorie des seniors, alors qu'il n'a que 14 ans et demi.
0: Il est champion du monde de Montpellier. C'est ça. À 15h, l'atelier théâtre de la compagnie L'été des sauvages. 15h30, danse sévillane avec Lydie Dufault. 16h, un thé dansant avec Inner Will. 18h, Côte Sud FM comédie. 19h, des concerts avec quatre formations Country Lovers, Guital et Fred Melville aussi, Sarah Johnson et Jugs. D'ailleurs, deux de nos invités étaient là l'année dernière, mais ils l'évoqueront sûrement un petit peu tout à l'heure. 21h,
1: ils en sont parvenus.
0: Digi7 avec David de la Sound Factory jusqu'à 23h, notre autorisation. Bien sûr, toute la journée, des jeux d'adresse, une tombola, des stands de vente et des stands d'association, la bodega de Côte-Sud FM et des food trucks, Roule ma crêpe, Buena Honda et chez Smartin pour des glaces et des smoothies. Et vous aurez aussi le petit camion, le fil conducteur de Juliane. Voilà, donc vous savez tout et vous êtes impardonnable si vous n'êtes pas au rendez-vous de la troisième édition du Côte-Sud FM Fest. Alors, aujourd'hui, c'est la Saint-Nadège. Donc, on fait un gros bisou à toutes les Nadèges de la terre entière. On salue aussi l'arrivée de Blandine. Et on retrouve Claude qui co-anime cette matinale avec moi, avec tous ses invités. Et comme moi, je suis pas un grand vaillant, mais je te laisse le boulot de présenter tout à l'heure.
1: Oui, c'est pas vraiment ça. On t'a encore surpris dans un festival de jazz. Tu t'es couché tard.
0: Ça,
1: et c'est
0: vrai.
1: Assez normal qu'on puisse faire tous les deux un tandem. Quand l'un dort, l'autre travaille. Et c'est comme ça que ça se passe chez nous depuis des années. Oui, Sainte-Nadège, ok. Mais autour de cette table, une seule très, très jolie femme, c'est Livia. Bonjour Livia.
2: Bonjour.
1: Vous allez bien?
2: Très bien.
1: Bon, alors on va commencer effectivement en présentant ce tour de table par Livia. Livia, elle est accompagnée dans un duo qui s'appelle le duo Lyra de Ramon. Ce sont des musiciens, des interprètes de musique brésilienne, sud-américaine. Vous les entendez un peu partout. On a la chance, nous, il l'a dit, Bernie, de les avoir eus l'année dernière dans la seconde édition de notre fête, de la fête de la radio. Et je dois dire que quand Ramon et Livia sont sur scène, l'ambiance, elle monte. Elle monte petit à petit. Ils sont dans une ambiance feutrée qui nous amène systématiquement le soleil. Et à leur côté, on a Tchétchékou qui est là pour nous faire un petit peu de musique afro, de mémoire. C'est pas Tchétchékou ?
3: Si,
1: Si, c'est bien Tchétchéco. Non, tu as l'air surpris que je t'interpelle.
3: Ouais, moi aussi, j'étais un peu surpris.
1: Et nous avons Martin à ses côtés. Martin qui, lui, est un sportif devant l'éternel. C'est un énorme compétiteur de tennis. Quand il n'est pas à sa guitare, il est avec sa raquette. Et quelquefois, il est sur scène avec sa raquette. En fait, il part de la maison en se trompant d'instrument.
4: Ça m'arrive.
1: Ça lui arrive.
0: Ou alors il joue de la guitare comme une raquette.
1: Oui, avec une raquette. Bonjour mon garçon Martin, tu vas bien ?
4: Ça va.
1: Bon, je suis ravi de t'avoir ce matin à cette matinale. Et puis, pourquoi tous ces gens-là sont-ils réunis à Côte-Sud FM 90.3 ce matin ? Ben parce qu'ils ont un chef d'orchestre, ils ont un patron. Ces gens-là ont un patron. Et ce patron, il s'appelle Pierre, c'est un DJ qui a une société de production d'artistes. Et il vient d'avoir une idée absolument insensée. Il va mettre en place un rendez-vous à TOS, uniquement réservé aux artistes et musiciens de TOS, alors, en tout cas pour le moment.
0: Claude, voilà. On va juste préciser aussi que les gens connaissent peut-être Pierre dans la rue. Parce que Pierre, vous pouvez le croiser dans des espèces de voitures avec des animaux dessus. Ne vous inquiétez pas, ce n'est pas un transport d'animaux, mais c'est parce qu'il est dans une auto-école.
5: Tu vas me griller, Bernard.
0: et son auto-école a des voitures assez amusantes parce qu'il y a toujours les animaux sur les voitures.
5: Alors ça, c'était sur l'ancienne boîte où j'étais.
0: Ah
5: maintenant,
0: bon, pardon.
5: On est beaucoup plus discret maintenant. Elles sont blanches, comme ça au moins, on se noie dans la masse. Quoi.
1: D'accord. Alors en fait, tu n'es pas venu pour nous faire passer un test de conduite.
5: Non.
1: D'abord, moi, je l'ai eu à une,

0: Il va y avoir deux cours couverts. On va pouvoir, Martin, jouer l'hiver à Tosse.
1: Ils ont tout prévu pour Martin,
0: ouais,
1: en fait.
0: Ouais. et alors, j'aimerais, Pierre, que tu sois le premier à faire entendre à nos auditrices et à nos auditeurs qu'est-ce que ça va être, ce rassemblement du 3 octobre.
1: Ben, en fait, l'idée, c'est que j'avais envie de réunir des artistes de Tosse. Donc là, il s'avère que c'est une édition musicale, pour le coup. Donc, je me suis dit, tiens, pourquoi pas organiser une soirée, parce qu'une journée, bon, c'est compliqué, puis le samedi, il y a beaucoup de personnes qui travaillent. Toi, c'est une petite commune, quand même, bon, on a 4000, 5000 habitants, il me semble. Mm-hmm. Je me suis dit, tiens, pourquoi pas organiser fin de journée et soirée, pas très tardive, minuit, une heure, voilà, impeccable. Mm-hmm.
0: Il ne faudra pas déranger les voisins, parce que les voisins, je les connais, ils n'aiment pas être ennuyés la nuit par de la musique qu'ils n'expriment pas eux-mêmes.
1: Ah, ouais. Donc du coup, voilà, en fait, la journée, elle débutera vers 18h30, c'est la soirée. Donc on a mis en place un food truck, on n'en a mis qu'un, mais qui s'est bien bossé.
0: On peut le nommer peut-être,
1: Oui, bien sûr, c'est l'escuyer tranchant.
0: Ah oui.
1: Voilà, donc il m'a fait le plaisir d'accepter de suite la proposition que j'ai faite. J'ai dit, tiens, si tu veux, moi je monte un événement. Il m'a dit, ouais, ok, vas-y, moi je te suis. Donc du coup, il va s'installer, on va faire un petit temps apéritif, et puis les gens pourront grignoter ce qu'il va mettre.
0: Il est habitué à faire de la vraie cuisine, lui. Hein. Il fait et des poulets grillés, et il fait aussi des chipirons. Il fait un paquet de trucs. Qu'est-ce qu'il a prévu pour ce...
1: Alors là, il m'a dit surprise.
0: Ah, d'accord.
1: Voilà.
0: Donc pour nous aussi.
1: Voilà, moi je fais confiance et puis c'est bien aussi.
0: Bah, c'est un chouette garçon, hein, dynamique et.
1: Puis il a beaucoup d'expérience derrière. C'est un monsieur qui connaît bien la cuisine. Quoi.
0: Ouais, c'est clair.
1: Voilà.
0: Donc lui sera installé là-bas pour le plaisir des gens qui vont venir.
1: Exactement.
0: Ils seront là depuis 18h30 et vers 19h ou 19h30, ils pourront commencer à se restaurer. Tu vas les faire se restaurer où ? Dans la salle ou à l'extérieur ?
1: Alors on va mettre.
0: Si
1: le temps s'y prête. On a prévu de mettre des manches debout, pardon.
0: Oui.
1: Et puis voilà, et puis le temps de l'apéritif, et puis jusqu'à à peu près 21h, le début des festivités.
0: D'accord.
1: Voilà. Et en accompagnement, il y aura un DJ set. Pour ma part, je m'y colle.
0: Oui, tu vas te mettre sur les platines.
1: Voilà. Mm-hmm. Et puis après, on débutera les festivités avec Fusil. Mm-hmm. Avec Fizzy Jant.
0: D'accord.
1: Voilà. Et Martin.
0: Alors, le principe reste dans ta tête des concerts. Une succession d'environnements musicaux différents. On aura l'Amérique latine, on va avoir l'afro. Et puis, si je peux me permettre, si jamais tu t'endors et que je parle trop fort, tu me le dis. Pour moi, c'est pas un souci. Je suis habitué à parler avec des gens qui m'écoutent pas. Donc, on a
2: comment, je vais pas ronfler. Donc,
3: ah, on t'écoute plus, surtout.
0: Oui, tu peux ronfler. De toute façon, Bernie est aux manettes. Quand il verra que c'est trop fort, il le baissera. Ouais. Et Martin? Martin, toi, quel est l'environnement musical que tu vas nous apporter avec ton duo, avec Fusil ?
4: Ce sont des chansons engagées.
0: D'accord. Composées par Fusil ?
4: Oui, il y a certaines compos de Fusil et quelques reprises.
0: D'accord. Toi, on te connaît dans le rock aussi, hein ? Tu as un trio sur lequel tu envoies de la musique, tu envoies du son qui est proche du rock, non ? Dis-moi.
4: Non, j'ai le duo Mocha.
0: Oui. Et son environnement, c'est quoi du duo Mocha ? L'environnement musical, quelle est l'ambiance ?
4: L'environnement, c'est folk.
0: D'accord.
4: Folk reggae.
0: D'accord, ok. Donc, moi je suis allé t'écouter plusieurs fois dans différents endroits, mais avec toujours une ambiance musicale différente. Donc je ne sais absolument pas si tu aimes être classifié selon une thématique musicale, ou si tu fais un petit peu ce qui t'inspire, ce qui te passe par la tête.
4: Je fais ce qui m'inspire.
0: D'accord, ok. Pierre,
1: oui.
0: Pour mettre en place ce TOS en scène, cette association, inscription dès le mois de janvier dans toutes les... dans tout ce qui est nécessaire, le journal officiel et compagnie.
1: Préfecture.
0: Une préfecture, une présentation à monsieur le maire.
1: Monsieur Christian Lajus.
0: Monsieur Christian Lajus, qui a tout de suite dit oui. je suppose, oui. Parce que voilà,
1: oui,
0: parce que ça va rentrer maintenant dans le

0: calendrier, dans l'agenda, des activités se faisant sur TOS. Oui. Et ça, c'est plutôt positif, non ?
1: Ah ben, c'était le but recherché, qu'au moins on puisse faire un événement dans l'année. Mmh. Voire deux, mais bon, pour l'instant, je vais calmer mes ambitions. Mais ça peut être, oui, un bel événement en fin de période d'été.
0: Ouais.
1: Voilà, début d'année, quoi, fin octobre, je pense que c'est
0: parfait. Est-ce que tu es très dissocié de cette association qui a déjà créé un premier événement sur TOS? Il s'est créé une association d'événements à partir de la mairie, où ils ont fait un premier rassemblement qui n'a pas trop mal marché. Il y a un mois, il y avait le dîner, c'était d'une croupionnade. Tu te souviens de ça, à TOS ?
1: Alors, je l'ai vu passer. Moi, je sais que j'ai participé au Festitos. Mais ouais. Après, non, je n'ai pas vu passer ça cet été.
0: D'accord.
1: J'ai beaucoup travaillé cet été, donc c'était compliqué pour moi.
0: D'accord. Ouais. Les commerçants autour de cet événement vont te suivre inconditionnellement, ou tu as eu du mal à imposer l'idée ?
1: Alors, j'ai vraiment pas eu du mal. Mm-hmm. Parce qu'on a eu une radio crochet qui s'est faite il y a un an, à peu près un an et demi. Mm-hmm. C'était, je sais pas si je peux le citer, mais c'est Upshot Radio.
0: Bien sûr, voilà. Pourquoi pas.
1: Ils étaient venus par rapport à Magali Pierre, qui s'occupe de la culture à TOS.
0: Ouais.
1: Ils avaient fait venir pour, parce qu'ils étaient dans un cadre de radio itinérante.
0: D'accord.
1: Donc ils s'étaient posés à TOS. Mm-hmm. Et elle m'avait demandé de venir. Elle m'a dit, tiens Pierre, je sais que tu fais de la musique, je sais que tu es DJ, tout ça, et ce serait bien que tu viennes, que tu parles un peu de tes projets, et puis que tu parles, si tu as des idées pour la commune, que tu en parles. Mmh. Et moi, à cette période-là, j'étais un peu en train de mûrir mon projet sur l'association-là.
0: Tu apprenais à conduire.
1: Voilà, exactement, démarrage en côte et tout, c'est compliqué. Et du coup, j'ai perdu un peu le fil. Je me suis dit, voilà, j'ai commencé à lancer l'idée, j'aimerais bien monter une association qui regroupe des artistes de TOS, parce qu'on est tous éparpillés, et puis moi je trouve que c'est super intéressant quand on est des artistes avec des univers différents, et qu'on puisse se regrouper autour d'un projet. Mmh. Alors ça peut être un projet musical, ça peut être un projet, je voulais pas trop en parler, mais avec Fusil, on a fait un projet sur un morceau que j'ai fait. Mmh. Donc je l'ai mis en featuring par rapport à sa voix, tout ça. Mmh. Et je me suis dit, pourquoi pas pousser le bouchon un peu plus loin, essayer de monter un événement. Je vais demander à Tchétchékou, parce que Tchétchékou, on se connaît un petit peu. Mmh. J'ai dit, est-ce que tu serais intéressé? Voilà. Il m'a dit, ok, oui, moi ça m'intéresse, il n'y a pas de souci. Après, j'ai contacté Lyra. Ils m'ont dit, ok, très bien. Vas-y, on marche. Mmh. J'avais contacté d'autres groupes aussi, mais qui ont refusé en début d'été. Mmh. Mais bon, voilà, l'idée, elle est là. En fait, l'idée, c'est qu'on se regroupe et se dire, tiens, on va s'éclater, quoi.
0: Alors, maintenant, on va se retourner non plus sur le créateur, le fondateur, celui qui a eu, pour lequel, dans son esprit, a mûri cet événement. On va se retourner auprès des gens qu'il a eu la chance de recruter et qui ont accepté. Ce serait pour moi intéressant que tu me dises, Livia, comment tu as perçu cette démarche quand Pierre est venu vous voir pour en parler? Est-ce que ça a été pour toi tout de suite une acceptation? Est-ce que ça te faisait plaisir de pouvoir t'exprimer dans le lieu où tu habites?
2: Oui,
0: oui,
2: ça nous a fait très plaisir.
0: Oui.
2: Parce que quand on a reçu l'invitation, on a dit, mais c'est super. Mm-hmm. Surtout parce que on a toujours parlé de ça, que c'est drôle qu'il y a pas mal d'artistes du monde à TOS.
0: Oui.
2: Et où on va, les gens disent, vous habitez à TOS.
0: Ouais.
2: Je connais un parent qui habite à TOS. J'ai un ami qui habite à TOS.
0: On avait eu le problème il y a 4-5 ans, nous, ici, avec Bernie, avec cette ville de Saubus, que l'on avait nommée la capitale de la région. Mais en fait, on va peut-être pouvoir transférer cette capitale, si tu veux, à TOS.
3: On va signer un accord.
0: On va signer un accord. Il faut que j'en parle à Christian, mais effectivement, si on peut avoir un local qui...
1: Ah, ça serait parfait.
4: On peut quand même transférer la préfecture de Landes à TOS. Hein.
0: Oui.
4: Ça sera plus simple.
1: Oui, il faut viser niveau national, t'as raison.
3: Et puis nous avons notre président de Côte-Udéfem qui est à TOS maintenant.
0: Il est coincé dans le train, non ?
3: Non, ça y est, il est là.
0: Ben, on le salue alors maintenant qu'il est revenu à la capitale. Et Ramon et Livia, vous allez nous faire entendre cette ambiance sud-américaine que vous aimez tant. Parlez-nous de vous, Livia. Est-ce que tu as envie de parler de Ramon ? Parce que Ramon, il va parler de toi après. Est-ce que tu veux me dire qu'est-ce qui a fait que ce duo il soit autant fusionnel ?
2: Bon, nous, on se connaît depuis 20 ans. On est ensemble depuis 20 ans.
0: Ouais. Donc, vous êtes connus à la maternité. À la maternité, parce que vous êtes
2: non,
0: jeune.
2: À l'école de musique au Brésil.
0: Au Brésil, oui.
2: Et Ramon, il est un grand musicien. Mm-hmm. Il joue tout. Mm-hmm. Et j'ai de la chance quand même d'être à ses côtés.
0: Mm-hmm.
2: Ouais.
0: Mm-hmm.
2: Et depuis qu'on a déménagé en France...
0: Oui.
2: On a commencé à développer notre duo et jouer nos compositions et c'est ça.
0: Alors justement, cet environnement musical que vous avez mis en place, c'est de la musique traditionnelle ou ce sont des compositions que vous mettez en place tous les deux ?
2: C'est la musique populaire brésilienne.
0: Ouais, brésilienne, ouais.
2: Et nos influences, c'est de la musique du monde. Mm-hmm. Africaine, on adore. Mm-hmm. Des compositions qui sont. C'est la mélange de
0: tout ça.
2: De tout ça.
0: Vous êtes venu au Latinos Gore, on vous a vu ? Vous êtes passé ?
2: Non. Non, non.
0: Alors, je ne parle pas en tant qu'artiste convoqué, mais par le plaisir, est-ce que vous êtes venu écouter ces formations cubaines ?
2: Non. L'année dernière, on n'était pas là et cette année, on était à Barcelone. On n'a pas eu la chance d'être là. Mais,
0: c'est pas la chance, mais c'est que vous le faites exprès.
2: Non.
0: C'est pas un problème de chance quand il y a comme ça un calendrier dont on sait que le rendez-vous est, en général, le dernier week-end d'août ou le premier... On décide de s'en aller à ce moment-là.
3: On va en parler à Zaza.
0: Hein. On va effectivement l'évoquer auprès de Zaza. Ramon, si tu veux bien répondre à cette question qui doit être stupide, mais il faut que tu y répondes quand même. Vous êtes en France depuis combien de temps et qu'est-ce qui a fait que vous soyez venu vous exprimer musicalement en France ?
4: Bon, j'essaie d'y résumer. Nous sommes en France depuis 2021. Et avant vivre en France, nous sommes passés quelques fois, moi par exemple 6 fois avant. Ouais. Mm-hmm. Donc moi et Olivia,
0: en tant que musicien,
4: et voyageur aussi.
0: D'accord.
4: Et moi et Olivia, on a toujours eu des bons moments. Mm-hmm. Et en rentrant au Brésil, toujours on se disait la France, on a pas mal d'amis en France. Mm-hmm. On passe toujours des bons moments en France, donc il faut...
0: Et Athos en particulier.
4: Athos, non.
2: On ne connaissait pas Athos.
4: Donc on se disait, il va falloir vivre en France un moment pour voir ce que ça donne, parce qu'on se sent tellement bien dans ce pays. Mm-hmm. Et 2019, nous sommes venus ici, chez des amis qui sont des musiciens ici, qui sont Don et Danaé. Mm-hmm. Et nous sommes venus chez eux. Parce qu'ils étaient chez nous au Brésil 2018, ils savaient qu'on avait envie de vivre en France, mais on ne savait pas où, parce qu'on connaissait, on était bien au Rio. Mm-hmm. Et on se disait, on ne va pas à Paris, on ne va pas sur les grandes villes, Lille aussi. On a fait 2015 un tour avec un projet très beau, avec une compagnie de musique qui s'appelle La Cidio Tirlène. Mm-hmm. Mais à cette époque, ils nous ont invités pour vivre là-bas. Mais on a dit non, ça va faire un gros changement du Rio pour Lille. L'automne, on avait une petite fille aussi. Mm-hmm. Une fille, né?
0: Oui,
4: petite.
0: Oui. elle petite. Finit par grandir. Même.
4: Oui, ouais,
2: bon. Là, elle a fait 13 ans.
4: Et après, 13 ans. Et juste pour finir, après 2019, nous sommes venus ici chez Dom Danaé. Et on a dit, waouh, ça c'est vraiment une super région. On a trouvé l'endroit où on va essayer.
0: Je rappelle que c'est Athos.
4: Exactement. Donc,
2: c'était
4: à Cap-Breton. Ouais. Et après, on a acheté le billet pour venir 2020. Mm-hmm. Et une semaine avant, confinement. Donc, on a passé le confinement à la maison au Brésil. Mm-hmm. Et 2021, nous sommes arrivés à Cap-Breton dans un premier moment. Et après, on a trouvé, à la même année, une maison à Athos. Et depuis ce moment, on est tossé depuis la moitié de 2021.
0: Ouais, c'est super. Alors, votre camion m'empêche, moi, de me garer pour aller manger chez Coquette la Crevette. Vous êtes toujours en biais mal garé, mais je suis souvent à côté de vous. Je suis souvent
4: à côté
0: de vous.
4: Ça, c'est
2: Livien. Tout le monde sait où on habite. Notre fille dit, maman, tout le monde sait où on habite.
0: Alors, j'ai été informé par Bernie qu'on allait écouter un petit peu de musique. Je sais que nous avions prévu ou imaginé que ce soit du live. Est-ce que c'est ça qu'on va
3: alors,
0: écouter?
3: Non, là, il y a un petit changement
0: vois,
3: de programme.
0: Fait, mais il me le fait à chaque fois. À chaque fois
3: non, il y a un changement.
0: Il me met en porte-à-faux en permanence.
4: C'est ça qui fait l'émotion.
3: Il y a un changement de programme en accord avec l'IRA. Ah. C'est-à-dire qu'on va diffuser un morceau qu'ils avaient eu la gentillesse de nous envoyer pour l'émission où ils étaient venus l'année dernière, il me semble, ou il y a 2 ans, je ne sais plus. Il n'y a pas si longtemps que ça, on va dire. Voilà, on va écouter... Emanar.
4: Juste une petite parenthèse. Emanar, c'est notre dernière sortie et c'était la première chanson qu'on a osé à chanter en portugais du Brésil et français.
3: D'accord.
4: C'était un fruit de cette expérience des dernières années ici. On a sorti ce morceau à 25 juin 2026.
3: Donc, vous nous l'aviez envoyé frais. Après être venu.
4: Oui, c'est ça.
3: Je rectifie, excusez-moi. Allez, on y va.
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1: Elles sont pas sympas, les bonnes vibrations des manards, mais oui, Lyra, de Lyra, pardon. Et manards sur Coach, c'est très, très, très, très, très sympa et ça devrait vous donner envie, une fois de plus, d'aller les retrouver sur scène. Au cinéma, le Cinoche, c'est pas moche sur Côte FM. Orex aujourd'hui à Sortes au Segor. À 15h, 3 adieux en version originale sous-titrée. 17h45, Preacher. 20h15, excusez l'accent. 20h15, et encore là c'est l'anglais, ne me demandez pas de le donner en brésilien. 20h15, Spider-Man Brand New Day en version originale sous-titrée. Et Orio, pas Ario, mais Orio, le cinéma de Cabreton, à 17h, Les Héros du Louvre, à 19h15, L'Odyssée, qui est interdit au moins de 12 ans. L'Atlantique à Souston, eh bien, c'est cerrada, c'est fermé pour aujourd'hui, c'est un petit peu de repos. Et chez nos amis de grand écran, Saint-Vincent de Tyros, 15h, L'Inconnu. 21h, The Dog Star. Je vais rappeler aussi que il y a une manifestation particulière à Souston. François Mitterrand, l'amoureux des Landes. C'est 26 et 27 septembre. Théâtre, table ronde, expo photo, cinéma. C'est les amis de l'Institut François Mitterrand. Alors François Mitterrand, on adhère pas, c'est pas le sujet sur Côte FM, mais c'est quand même, ça a été quand même un président de la République français, et ça a été quand même un grand personnage de la vie publique. Claude, on retrouve tous nos invités.
2: De l'histoire en règle générale. Ouais. Mmh. Je fais une petite virgule, qui n'a rien à voir avec nos invités ni avec l'émission de ce matin, c'est un petit message pour toi. Sache que j'ai été informé par un journaliste très très très important du monde du sport de Paris qu'il va y avoir à Aguilera ce soir un format de rugby à 7 que tu n'as jamais connu. C'est la première fois que ça a lieu. C'est à l'issue de matchs qui ne seront pas des mi-temps de 7 minutes, mais une seule mi-temps de 15 minutes. Il y aura les plus grands joueurs de rugby du monde. Ils vont être tirés au sort. Ils vont créer des petites équipes tout à fait...
1: À 7
2: Oui.
1: 15 minutes à 7 sans s'arrêter.
2: Oui, exactement. Et que c'est ce soir à Aguilera à partir de 18h30. Je te donnerai toutes les infos hein, si tu veux pouvoir y aller.
1: Ah non, mais moi je suis sur le.
2: T'es juste à côté. Tu seras juste à côté. Ouais, non, tu nous fais anglette Aguilera et c'est bon. Et je sais que cette info tu ne l'avais pas.
1: Donc, non, je l'avais pas.
2: Donc je te la donne. On revient ici à la musique. Je rappelle que le 3 octobre. À Tos, dans la salle qui se situe à côté des terrains de tennis, à côté de la place du marché, que l'on appelle la salle
3: La salle de Marraine.
2: De Marraine, la salle de Marraine. Il va y avoir une soirée qui démarrera à 18h30, qui va être une soirée d'ambiance musicale de folie. Pourquoi ? Parce que vous venez d'entendre ceux qui seront présents sur scène ce soir-là, c'est Lyra, le duo que constituent Livia et Ramon. Vous l'avez entendu, lorsqu'on a au petit déjeuner ce genre de musique, eh bien, la façon de beurrer la tartine n'est pas la même.
3: Elle est plus colorée.
2: On est en rythme, le couteau circule sur le pain grillé ou sur la biscotte, en rythme, et c'est quand même bien plus agréable. Et puis, on a aussi... La personne qui a eu cette idée, Pierre, et Pierre, il nous l'a dit en début d'émission, ça lui trottait dans la tête, il est entre autres le DJ, il est aussi producteur, et il s'est dit, mais il y a à Tos, dont je rappelle que c'est une sous-préfecture de notre région, il y a beaucoup d'artistes musiciens, et il a eu envie de les mettre en valeur. C'est assez surprenant, mais c'est plutôt valorisant d'imaginer qu'un garçon qui n'a rien à voir avec l'art, qui est incapable de jouer du moindre instrument, à part les platines, ait eu envie de mettre en valeur les musiciens. C'est chouette.
3: Ben, honnêtement, ce qui permet de passer un bon moment et surtout montrer les valeurs du partage et du côté artistique. Mm-hmm. Quand on fait de l'art dans n'importe quel domaine qu'il soit, que ce soit la peinture, la sculpture ou la musique ou quoi, on a envie de partager. Mm-hmm. Et moi, je suis DJ, la première chose que j'ai envie de faire quand j'ai un public devant moi, c'est partager. Mm-hmm. Partager la musique que je diffuse, faire connaître les gens la sélection que je fais. Et pour moi, là, c'était l'occasion de réunir des artistes avec un univers différent. Mais mm-hmm. il y a quand même un lien qui va se créer, parce que c'est quand même world music, en gros. Mm-hmm. Et du coup, ben, c'est comme un DJ set. Hop, mm-hmm. on va passer un artiste pour partager.
2: Alors, deux questions techniques. La première, l'entrée de cette soirée, elle est entrée libre ou elle est payante? Ça, c'est pour informer nos auditeurs.
3: Alors, c'est entrée libre et je ferai tout ce que je peux pour maintenir cette entrée libre.
2: D'accord. Voilà,
3: pour que ça puisse profiter aux familles, que ça puisse profiter aux enfants, que ça puisse profiter à n'importe qui.
2: D'accord, voilà. Ok. Deuxième question, est-ce qu'avant d'avoir eu cette idée, tu connaissais déjà, on va parler de ceux qui sont présents, est-ce que c'était des interprètes, musiciens que tu connaissais ou est-ce que tu les as recherchés pour l'événement?
3: Alors... Il y en a un dans le lot que je connaissais, Tchétchékou.
1: Mais qui ne connaît pas Tchétchékou? Voilà.
3: Alors, à travers la musique, mais à travers aussi la conduite.
2: Ouais, ouais.
1: Ah, voilà. Il conduit bien?
3: Oh, oui, ça va. Ouais, ça va. Mais que la journée. Ouais, ouais, ouais.
4: C'est notre représentant mondial de TOS.
3: ensuite, Martin, il ne le sait pas, mais quand le circus a démarré, J'avais le boulot juste à côté et le soir, souvent, à la fin du boulot, je partais au circus boire une bière ou quoi.
2: Mmh. Et Ou de l'eau.
3: Ou de l'eau, oui, de l'eau, pardon. De l'eau, oui. De l'eau.
2: Moi, j'étais beaucoup...
3: Avec de la menthe.
2: Moi, j'étais beaucoup vu boire de l'eau.
3: Mais énormément d'eau. Mmh. Et du coup, Martin ne sait pas, mais je l'ai vu, là, déjà, sur les premières dates.
2: Il fait beaucoup de jam, Martin.
3: Énormément. Et j'étais étonné, sa capacité... à pouvoir s'adapter avec beaucoup de styles.
2: Alors, c'est assez extraordinaire d'ailleurs, Martin, si tu peux prendre un micro, tu vas pouvoir me répondre à ça. Évidemment, je l'ai dit à l'antenne et j'ai aucune raison de le cacher, on se connaît plutôt particulièrement bien.
5: Tout à fait.
2: Et j'ai des retours à chaque fois de gens avec lesquels tu fais des duos ou des trios. Tu es un garçon que les autres musiciens adorent. Est-ce que cette capacité à t'adapter à tous les styles de musique, c'est quelque chose qui t'est venu tout à fait naturellement? Parce que je crois que tu es autodidacte de la musique.
5: Non.
2: Non? Tu as passé des diplômes de...
5: Oui.
2: Tu étais à quel conservatoire?
5: Nancy.
2: D'accord. Alors, sorti du conservatoire de Nancy, tu avais quel environnement musical dans ton cœur, dans ton esprit? Tu aurais aimé quel style de musique?
5: Honnêtement, je ne sais pas.
2: Ouais, t'arrives pas à te positionner. Hein. Par contre, t'es brillant. À chaque fois qu'on te voit sur scène, avec d'autres complices, tu es brillantissime. On te voit beaucoup.
5: En sortant de là, j'ai commencé par l'afro.
2: D'accord. D'où la présence de Tchétchékou. D'où la présence de Tchétchékou, tu le mets en péril à chaque fois. Ouais.
5: Un petit groupe à Pau où j'ai commencé par ça.
2: D'accord. Et puis, sont venus les autres styles de musique.
5: Surtout... J'ai fait en sorte dans le cursus d'être capable d'accompagner.
2: D'accord. Et tu t'adaptes très vite.
5: Maintenant, oui.
1: Tu parles de ton cursus de l'école.
5: De Nancy.
1: Mmh. Et il y a une partie où tu apprends à accompagner dans les écoles de musique.
5: Il y avait des ateliers d'accompagnement.
1: Ah oui, d'accord. Parce que Nancy, c'est une ville très musicale. Et il y a un super festival de jazz à Nancy, oui. Nancy Jazz Pulsation. Oui. Il y a des maisons de disques aussi là-bas et tout ça. C'est vrai qu'il y a une vie musicale très... Enfin, j'ai l'impression, intense.
5: Ah oui, c'est...
1: Il y a beaucoup de musiciens, apparemment.
5: En effet.
1: Ouais, d'accord. Oui,
2: d'accord. Donc ça, c'est une de tes qualités. Je voulais rendre hommage à cette notion que j'ai de toi, que je connais de toi. Je n'ai jamais vu un musicien qui a joué avec toi ne pas sortir en disant « Ce Martin, il est canon, quoi. On se sent bien à ses côtés, on est en sécurité, c'est super chouette. » Tu le sais, ça?
6: Oui.
2: Ça te revient en boomerang ou pas?
5: Mais c'est fini, oui.
2: C'est Tchétchékou.
5: En tout cas, c'est très gentil.
2: Non, c'est tout à fait sincère, Martin, tu le sais très bien. C'est tout à fait sincère. Alors, ce soir-là, ce sera d'ailleurs... Il passe en deux, hein ? Il passe en deux, Martin, ou en trois, je ne me souviens plus.
3: Non, non, ils sont premiers avec Fizzy Jones.
2: D'accord, il passe en premier, il ouvre. Ils ouvrent à partir de 18h30.
3: Alors, non. La soirée commence à 21h, mais on ouvre les portes à 18h30, d'accord. Pour le temps que les gens puissent... sortir de leurs problèmes.
2: Ouais, ouais, du boulot.
3: Être tranquille. Mmh. Et puis on attaque tranquillement avec Fuzzy et Martin.
2: Alors je rappelle quand même que vous n'avez aucune raison de ne pas y aller. La raison économique, en tout cas, ne sera pas bonne puisque c'est entrée libre.
3: C'est entrée libre.
2: Voilà. Donc venez les écouter. D'abord, moi, c'est, avec Bernie, c'est vraiment une chose que nous défendons. Tous ces artistes. Ce sont des gens qui travaillent énormément leur musique. Nous, on ne voit que le haut de l'iceberg. Enfin, le public, pas nous. Nous, on connaît trop, mais le public, il ne voit que l'iceberg. Ils se disent, tiens, ces mecs-là, ils bossent une heure et quart dans leur journée. Il faut savoir qu'il s'est passé des balances qui souvent ont duré une heure et quart, voire une heure et demie, que le concert a déjà eu lieu dans l'après-midi et que pour arriver à mettre en place un concert, il faut travailler jusqu'à 3, 4, 5 heures par jour. Donc moi, j'ai cette habitude de dire que vous êtes des gros bosseurs. Oui, même toi, Tchotchoke, même quand tu as les yeux à moitié ouverts, tu es un bosseur. Là, on se rend compte que tu es en train de réfléchir. Donc je veux vous rendre hommage à cette antenne. Tu n'as pas l'air d'accord?
7: Si, je suis d'accord. C'est que hier, j'ai joué, comme tu disais, j'ai joué à Tarnos, oui. Où on a commencé une nouvelle jam. Mm-hmm. J'ai fini tard et quand même ce matin, j'ai pu venir aussi à...
3: Merci.
7: Quand Pierre m'a dit, allez, allez.
2: Il faut venir faire la promo.
7: Ouais. Oui.
3: Le patron qui m'appelle.
7: Ok, donc c'est tout à fait comme ça que, voilà, on bosse beaucoup, mais comme tout le monde. Et c'est cool de savoir que tu apprécies cette partie des musiciens aussi. Mm. J'habitais à Tos depuis, je pense que ça fait déjà 10 ans. Mm-hmm. Et aujourd'hui, j'en pense que c'est un peu dommage. Comme j'ai joué juste une fois à Tos en fait. Mm-hmm. Et il y a déjà 8 ans, c'était à l'époque avec mes musiciens qui sont venus en tournée en France, en Europe. Mm-hmm. On a fait un petit concert à Auberge. À l'époque, ça s'appelait l'Auberge Landaise. Aujourd'hui, c'est la Tandem ou je ne sais pas.
8: Mm-hmm.
7: Le Ribot. Voilà. Mm-hmm. Et du coup, je me suis dit, mais quand même, j'habite ici, c'est super sympa, c'est chouette. Kofi, mon fils, il trouve que c'est la plus grande ville du monde, Tos. Mm-hmm. Mais quand même, j'ai fait qu'un concert.
2: Oui, mais bon, on va la tourner cette page. On est à proximité de deux stations, voire trois, Seignos, Sortosgor et Cabreton, qui sont des stations balnéaires où les gens se précipitent. Pourquoi ? Parce qu'il y a la mer, parce qu'il y a le soleil, il y a des grandes balades à faire et tout. Imagine que tu aies besoin de séduire une nouvelle conquête, puisque des conquêtes, on le sait, tu en as un maximum. Alors, imaginons que tu veuilles la séduire. Crois-tu que ça va être excitant pour elle que tu lui dises « Viens, je t'invite à dîner à Tos ».
7: Ah ouais, mais...
2: Elle va préférer quand même aller dîner à Cabreton ou aller dîner à Seignos.
7: Je ne sais pas qui, mais quand même, j'imagine que Tos, c'est un endroit super sympa.
2: Mais oui, c'est sympa. Mais c'est... imagine cette phrase « Viens, chérie, je t'emmène à Tos ».
1: Non, viens, chérie, je t'emmène chez Coquette la Crevette.
2: Aussi.
1: Déjà, tu passes le cap.
2: Oui, mais déjà, tu passes au-dessus.
7: Ou le cheval blanc.
3: T'as le cheval blanc, voilà.
2: Ouais.
4: Mais c'est vrai que moi aussi, j'ai toujours eu cette impression de Tchétchikou, la même. Je partage cette vision parce que nous aussi, on a joué une fois à Tos.
2: Oui.
4: Et c'était par l'invitation du... Le Troquet Vagabonde, que c'était un faux du troc qui nous a invités. Donc, l'unique fois qu'on a joué à Tos, c'était une invitation de personne qui n'était pas de Tos. Donc, on a toujours pensé à... Il nous manque quelque chose.
2: Quelque
4: donc,
2: chose,
4: c'est pour ça que je c'est pense que bien. Pierre, il a une très bonne idée.
2: Mais... Et nous, avec Bernie, on a cette expression souvent, c'est que je sais qu'aucun de vous, là vous êtes cinq, aucun de vous n'écoute qu'au-dessus des FM. Et pourtant, nous sommes une radio de Seignos. Et que Tos, vous nous captez vachement bien.
3: Dans la voiture, tout le temps. Et j'ai fait des émissions ici.
1: Oui, alors, je voulais faire la parenthèse.
4: Je profite juste pour...
1: Pierre, quand même, est un ancien de Côte-dessus des FM. On va le rappeler quand même.
2: Ah oui, d'accord.
3: Et tu crois
2: qu'il y a dans les voitures d'auto-école quelle station ?
1: Ah, mais je ne sais pas si vous...
3: Côte Sud, Côte Sud.
1: Ah, vous avez...
3: Côte Sud, Côte Sud.
2: Côte Sud, Côte Sud.
7: Après, c'est pour ne pas embêter les élèves qui conduisent, qui écoutent la radio.
1: Tu voulais dire quelque chose...
4: Oui, on écoute quand même. Hein. Par contre, je profite pour dire ici qu'il faut mettre plutôt plus de musique des artistes locaux. Je n'écoute pas trop des artistes locaux ici de Côte Sud.
1: Dans la journée, il y en a qui passent puisqu'on a une bande scène locale.
2: Locale.
1: Il y a tellement dans la journée, sur 24 heures, il y en a tellement qui passent. Oui. Donc c'est vrai que c'est un peu... Alors, peut-être qu'on pourrait faire une tranche spéciale. Spécifique en moment, parce qu'on fait une tranche touche française ou note française. Oui. Mais
2: c'est une bonne idée.
4: Mais j'adore votre émission, votre radio, bravo.
2: on a été interpellés là tout de suite par cette petite lumière. Donc, à mon avis, Bernie a envie d'entendre quelque chose et il va nous le présenter puisqu'il a l'habitude de changer les plans qu'on se dit hors antenne.
1: Eh bien là, on ne va pas le changer justement. Ça va être un petit live avec Chichiko. Avec sa guitare qui va nous faire un petit truc. Okay. Alors on va peut-être mettre un petit jingle matinal d'abord.
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1: Voilà.
7: Avec Chichiku.
2: En compagnie de Chichiku.
7: Non mais merci. Déjà je voudrais dire à Pierre pour organiser cet événement. Je pense que c'est sympa. Donc, quand il m'avait demandé, j'ai dit oui, je vais jouer, t'inquiète pas.
3: Merci.
7: Et bon. Est-ce que vous avez le son de la guitare, je sais pas.
2: Tout. Qu'est-ce que tu vas nous interpréter, Chichiku?
7: Je sais pas du tout.
2: D'accord.

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0: Checheco, pour l'ensemble des gens qui nous écoutent, tu nous as emmenés où? Puisque une minute avant de commencer, tu nous as expliqué clairement, tu ne savais pas ce que tu allais exprimer. Cette chanson, elle dit quoi? C'était dans quelle langue? Et qu'est-ce que tu as voulu nous dire?
1: Alors, ça parle de l'amour.
0: Ah bon?
1: Ah ouais.
0: Mais t'avais les yeux fermés, je m'en suis douté. Je m'en suis douté.
1: Parce que ben, l'amour, c'est...
0: C'est celle c'est que tu vas inviter à dîner à Tos.
2: Le samedi 3 octobre.
1: Ben oui, je tentais, c'est un morceau que j'avais écrit il y avait longtemps et que j'ai essayé aussi, fait une partie en brésilien, en portugais. Car j'aime bien aussi la musique portugaise. Et comme j'avais fait un projet avec un ami, Dom, qui est brésilien, et déjà aussi avec Ramon, on joue pas mal. Enfin, des fois, quand on a la chance, on joue ensemble pendant les jams. Et du coup, je trouve assez sympa qu'on a réussi à partager notre monde ensemble. Mais ça sera la première fois que voilà, le musicien Athos ou lié à Athos, on va avoir la chance de partager ensemble sur scène. Et ça, c'est, je trouve cool. Athos, c'est vraiment quand même bizarre. C'est petit village. Petite ville, je sais pas. Mais quand même, il y a tellement de musiciens là-bas. Et un jour, je me suis trouvé dans une maison et devant un monsieur qui jouait au Hellfest, par exemple. Grande bataille. Ah, ok, t'habites à Tos, tu vas jouer à Hellfest.
2: Il y a des pépites à Tos.
1: Ah ouais, donc vraiment, ça fait du bien de se réunir ensemble comme ça et partager, parce qu'on ne fait pas ça souvent à Tos.
0: Alors c'est tu me tends une perche que je vais renvoyer à Pierre. Est-ce qu'on peut imaginer, est-ce que c'est quelque chose qui te plairait, tu réponds oui ou tu réponds non, que les musiciens qui nous écoutent, ceux qui ont l'habitude de passer sur Côte-Sud FM et qui ont cette radio en permanence à l'écoute, est-ce qu'ils pourraient venir vous retrouver lors de cette soirée-là pour, pourquoi pas, faire des jams avec les musiciens présents?
2: Sur cette soirée-là spécifiquement?
0: Oui, par exemple.
2: Je pense que ça risque d'être un peu compliqué.
0: C'est vrai. Je sais que les musiciens l'accepteraient. Les gens programmés l'accepteraient.
2: Alors après, l'idée vraiment de cette première édition, c'est pas forcément de faire une jam à la fin, ou peut-être moi je vois plus le côté artistes qui sont programmés, qui se réunissent à la fin et qui veulent faire un bœuf, pas de souci.
0: D'accord.
2: Peut-être avoir pour une prochaine édition, si on a de la chance qu'on peut faire une deuxième édition.
0: Ouais, un espace pour ça.
2: L'année prochaine, ou si on peut avoir un espace dans la commune, une salle où on peut répéter le long de l'année avec un petit peu de matos. Bon,
0: voilà, tu vas avoir les terrains de tennis couverts, donc tu vas pouvoir. Ah bah ça résonne, ça dépend. Ça dépend de la structure, n'est-ce pas, Martin? Il y a des structures en bois qui résonnent pas. Par exemple, au club de Sortes-Osgore, je crois que tu connais l'architecte qui a mis en place cette si belle structure couverte.
3: Tout à fait.
0: Donc la soirée du 3 octobre, on va donc entendre dans un premier temps Ramon et Livia dans le duo Lyra. Ils vont nous mettre dans cette ambiance de folie. Ensuite, on aura cette chance d'entendre ce timbre de voix. Je ne sais pas si ça s'est bien entendu. Je sais que la prise de son faite par Bernie a dû être up to date, donc ça devrait être parfait à l'écoute. Mais c'est une voix qui est vraiment chaude, qui nous percute un peu, qui nous attire. C'est chouette de t'entendre. Et puis alors, Martin, c'est son talent d'homme que je salue toujours. Évidemment, musicien devant l'éternel, mais c'est aussi un chouette personnage que j'ai... Ça me fait plaisir. En fait, ça me fait plaisir de le dire. Et plus vous êtes nombreux à l'écouter et à l'entendre, sachez que il ne se présente jamais sous le nom de Martin. Il a toujours des noms de groupe complètement absurdes. Mais si vous avez la chance de le reconnaître sur une affiche ou sur un flyer, allez-y les yeux fermés. C'est un excellent musicien.
3: Comme Martin McFly, One Man Band, par exemple.
0: Oui, par exemple.
2: Moi, surtout, ce qui me tarde, c'est de le voir jouer sur scène.
0: Ne me dis pas que tu l'as jamais vu.
2: Ah si,
0: ah bon.
2: Je le connais.
0: Par cœur.
2: Début du circuit, sur les jams, tout ça. Je l'ai toujours vu.
0: D'accord.
2: Et puis là, je me dis, putain, c'est cool qu'il ait trouvé le fusil. On va l'avoir sur scène à Athos.
0: Ouais.
2: Il va se lâcher.
0: Il va
2: se lâcher. Ça. Puis à la basse, il est très fort quand même.
0: Ah, c'est un sacré personnage. Hein.
2: Ouais, ouais. Donc du coup, il va se régaler et tant mieux pour lui.
0: Ouais. Ce rendez-vous, ce rassemblement de musiciens. Vous l'attendez et vous venez de finir une saison certainement très, très chargée. Je pense que tout ce qui a été juillet, août, vous vous êtes exprimé un petit peu partout. Est-ce que pour vous, c'est un point final avant d'entrer dans, j'allais dire, dans la saison où il y a un petit peu moins de rendez-vous et de festivals? Est-ce que c'est une façon pour vous, intellectuellement, de clore ce moment où vous avez diffusé votre musique partout?
1: Ouais, c'est vrai que on a beaucoup joué. Moi, j'ai beaucoup joué, beaucoup voyagé, joué aussi. J'ai eu quelques accidents même. Mm-hmm. Donc c'est vrai que c'est intense. Moi, juin, juillet, août. Mm-hmm. Pour l'instant, ça commence, enfin, ça se calme. Mais quand même, moi, j'ai commencé l'année dernière, en janvier cette année, des séries de jams, mm-hmm, au Circus, mm-hmm, on a eu de grands succès. Mm-hmm. Et là, on reprend en septembre. Mm-hmm. En fait, ce dimanche, on commence la nouvelle jam pour la nouvelle saison, mm-hmm, sur le parking de Circus. Donc, allez, je vais le faire. Enfin, on le fait jusqu'à, je ne sais pas, en mars ou mai l'année prochaine.
0: D'accord.
1: Et pareil à Tarnos, dans cette nouvelle salle qui s'appelle le Microphone aussi, j'anime une jam là-bas. Et du coup, enfin,
0: si même... Ça a lieu à quel moment dans la semaine? À Tarnos.
1: À Tarnos, c'est le jeudi. Enfin, pour l'instant, on n'a que deux dates. Mm-hmm. On a fait la première hier et en novembre, on le fait la prochaine. Mm-hmm. Mais quand même, du coup, je vais jouer quand même. Et mm-hmm, pour moi, ça me fait du bien. Dans le jam, quand on croise des musiciens, on partage et on ne, mm-hmm, sait pas qu'est-ce qu'on va jouer. Mais c'est pour ça que j'ai commencé un morceau que je ne savais pas et finalement, j'ai réussi à faire quelque chose. Ah ben.
0: Ce choix, Pierre, du 3 octobre,
2: oui,
0: il s'est imposé à toi parce que c'était le seul moment que tu avais de libre ou comment ça s'est passé?
2: Il y a un peu de ça aussi.
0: Il y a un peu de ça aussi, ouais.
2: Mais après, je me suis dit aussi, c'est peut-être la meilleure période pour capter tous les musiciens que j'aimerais avoir.
0: D'accord.
2: Parce que je me dis que la saison, elle est compliquée, mm-hmm, tout simplement parce qu'ils ont beaucoup de travail. Mm-hmm. Et puis peut-être il y a le petit temps de la rentrée où il y a un moment de relâche. Mm-hmm. Et puis, hop, début octobre, avant de rentrer dans l'automne, l'hiver, mm-hmm, les gens sont apaisés, la rentrée est passée. Allez, on y va.
0: Alors, je reviens auprès de Lyra. Lyra, on a eu l'occasion de vous voir... programmé dans différentes manifestations de très grande qualité. On sait que les agendas, ça se programme très longtemps à l'avance. Est-ce que vous avez déjà, après ce 3 octobre, des projets de présence dans le département, est-ce qu'on va pouvoir vous entendre en dehors de ce 3 octobre?
4: Oui.
0: Oui.
4: Pour de vrai, je profite.
0: Oui.
4: Pour diffuser qu'aujourd'hui nous serons au Hermano. Je ne sais pas si je peux dire ça.
0: Bien sûr. Et pourquoi tu serais censuré? À part par Pierre.
4: Donc je m'anticipe.
0: Qui voudrait qu'on ne parle que du 3.
4: Oui, mais... non, je m'anticipe un peu. Aujourd'hui nous serons à la zone PDBR parce qu'il y a l'Hermano qui va fêter ses 2 ans. Donc on va jouer.
0: Déjà?
4: Oui, déjà. Donc on va jouer à partir de 19h30. Ça s'annonce une belle soirée. Il y aura DJ 7.
0: Oui.
4: Bon, après, nous serons là le 3 octobre bon, pour faire ce beau festival, mmh, qu'on, mmh, espère que ça va être trop cool, que ça, mmh, va continuer. On a des dates en novembre aussi.
5: 14 novembre, je pense, c'est au Trinquet, ici, mmh, à Sortes,
4: mmh, à côté ici.
0: Ouais.
4: Bon, après, on met toujours les dates sur le site internet et sur Instagram aussi. Donc, mm-hmm, c'est juste...
0: Alors, profitons-en. C'est le bon moment pour en profiter. Nos auditrices et nos auditeurs ont cette habitude. Ils prennent un bout de papier, ils prennent un crayon. Je rappelle qu'il faut prendre un crayon qui fonctionne, qui soit bien taillé ou dans lequel il y a de l'encre. Et vous allez pouvoir noter comment on peut joindre l'IRA et quelles sont l'adresse mail à laquelle n'importe quel producteur de spectacle peut vous appeler en disant on a besoin de vous avoir pour notre manifestation.
4: Bon, c'est tout simple. Notre site internet, c'est Lyra, L-I-R-A-H, mm-hmm, Lyra Music, M-U-S-I-C, .com. Lyra Music.com. Et sur le site, vous trouverez des liens. C'est juste appuyer que les gens seront directionnés, redirectionnés au Instagram, à tout.
0: D'accord.
4: Après, vous, Instagram, c'est les rap.music aussi.
0: Vous êtes comme les jeunes d'aujourd'hui, puisque vous êtes jeunes. Vous n'êtes pas réactifs ou vous êtes réactifs quand on vous contacte?
5: Nous sommes très réactifs.
4: On est très réactifs.
0: Ouais. Merci de me le dire, Livia, parce qu'on souffre de ça en ce moment. Ouais, on souffre beaucoup de ça. Tchétchéko, même question avant qu'on envoie de la musique. Le programme, l'agenda de cette fin d'année, de ce dernier trimestre, il est blindé?
1: Oui, enfin, j'ai quelques voyages à faire pour jouer en Suisse, par exemple.
0: Ça, c'est pour aller planquer les sous que tu as gagné cet été.
1: Après, le 2 octobre, enfin, le 2, je joue en fait à la Tabale. Le 3.
0: À la capitale.
1: Ouais. À la Tabale, c'est avec BCUC, avec mon groupe, pardon, EIA, c'est un nouveau projet trio électro-afro du monde. Kevin Buquet à la base et ordinateur et Fred Faure à la batterie.
0: Et on te joint comment? On a envie d'avoir Tchétchéko pour une soirée, un festival ou autre. Comment on te joint?
1: On me visite à TOS et je suis là. Enfin, sur Instagram, on peut me trouver Yo Che C Y O 13 K Y E.
0: Alors, sois gentil. Là, j'ai moi rien compris. Je suppose que les auditeurs non plus.
1: C'est plus le social. Fait...
0: Je te propose d'articuler, premier point, et de nous le dire doucement. Allons-y.
1: Sur Instagram, on peut me trouver Tchétchéko, mais on écrit Y-O-K-Y-E.
0: D'accord.
1: Et sinon, avec mon projet EIA, E-Y-A-A, c'est le plus simple.
0: D'accord. E-Y-A-A, EIA.
1: Oui. EIA, et voilà.
0: D'accord, ok. Je crois qu'on est sur une pause musicale, Bernie.
6: Ben oui, non, mais parce que Martin, notre ami Martin, avait envie de nous faire découvrir quelque chose, il me semble. C'était quoi, Martin, d'ailleurs, quand on va passer?
3: Un morceau de Fousey Jones.
6: Ah, Fousey Jones, que nous avons reçu d'ailleurs ici, dans une matinale. Alors, on va essayer. Alors, c'est un process un petit peu particulier qu'on va mettre en place, on va passer. Mais ça devrait le faire. C'est du live, c'est quand tu les fais, mais c'est comme ça. Allez, on y va.
3: Elle s'appelle Matador.
6: Matador.

0: Eh ben voilà,
1: eh ben, ça s'est bien passé. Passé
2: en fait, c'est un aperçu.
0: Oui, c'était un fichier. Bravo, bravo, bravo. Qui sortait directement du téléphone dans le micro. Donc
1: c'est ça.
0: On y est arrivé. On y est arrivé. Oui.
1: Je précise qu'au tambourin, c'est donc l'expression Ludo. Musicale de Martin. Le roi du tambourin. Comment il s'appelle le musicien ?
2: Ludo.
1: Ludo, ok. Oui. Donc, vous serez combien d'ailleurs sur scène, vous ? Trois ? Lors de cette prestation du...
2: Non,
1: du...
2: on sera juste moi et Fuzzi.
1: D'accord, de, un duo.
2: Oui.
1: Ok, d'accord. Je rappelle donc que ce matin, on est en train de parler d'un événement qui a été mis en place par Pierre, président d'une association qui s'intitule TOS en scène, création toute récente, janvier, et déjà première prestation, enfin peut-être que TOS en scène a déjà fait d'autres choses depuis janvier, ou est-ce que c'est la première ?
3: Non, c'est vraiment la première.
1: C'est vraiment la première, ouais. Donc pour toi, on essuie les plâtres, tu vas te rendre compte de comment ça réagit.
3: Ouais, c'est ça.
1: Alors, alors l'organisateur, parce que bon, on ne va pas le cacher à nos auditeurs, tu passes ton temps à terroriser des concurrents, des gens qui passent le permis de conduire et à qui, ouais. À qui tu fais tout pour les déstabiliser. Maintenant, tu es dans la peau de celui qui a les jetons d'ouvrir la porte d'une salle de spectacle en se disant « j'ai deux réservations pour le moment, j'ai 7000 places, comment je vais faire ?» T'as les jetons ?
3: Écoute, je me suis préparé à ça.
1: C'est
3: parce
1: vrai ?
3: Que par le passé, j'avais déjà monté des événements. Alors, dans ma partie électronique, techno, house,
1: DJ, ça, ouais.
3: Voilà. Mmh. Mais là, c'est vraiment le premier projet où je travaille avec des musiciens.
1: Mmh. Vivants.
3: Vivants. Et qui ont une énergie folle, mmh. Que ce soit Lyra, Tchétchékou et même Fuzzi. Mmh. Et je me dis, ben moi, rien que pour eux, j'ai eu cette idée-là, mais il ne faut pas que je me loupe. Mmh. Rien que pour eux. Mmh. Déjà qu'ils soient bien accueillis. Déjà, ça passe par le son. Mmh. Donc là, je me suis arrangé pour trouver la personne qui va me fournir le son.
1: D'accord.
3: Et j'ai un ingé son, c'est un copain aussi.
1: D'accord.
3: Donc je me suis bien tourné.
1: On peut nommer la société qui va organiser le son ou...
3: Ouais, ouais. C'est Eveny à la belle.
1: Ah, c'est voilà. Rémi. C'est notre copain. C'est Rémi du Laurent.
3: Ouais. Ouais. Super, alors super professionnel. Mmh. Parce que je lui ai dit, bon, c'est ma première édition. Oh. Ok, on essaie de discuter un petit peu. Ah. Et on a réussi à trouver un arrangement.
1: Pierre, t'as trouvé le meilleur.
3: Ben merci.
1: Non, t'as trouvé le meilleur. Okay. Il n'existe pas dans la région un garçon plus compétent que Rémi du Laurent.
3: Mais je l'ai bien senti.
1: Fils d'électricien, dont le papa faisait les fêtes, l'organisation des fêtes de la Benne dans les années 70-80.
3: Okay, ouais.
1: Il s'est retrouvé à l'âge de 13 ou 14 ans dans les ateliers de son papa là-haut, sous la soupente à la Benne, et il a découvert

0: savais pas. Personne d'autre.
1: Je savais pas. Mmh. Tu viens de me le dire. Mmh. Et mais par contre, moi, au niveau contact humain, irréprochable, mmh. hyper cool.
0: Qui tu vas avoir, Edouard? Qui est-ce qui vient te
1: faire
0: ingé
1: son?
0: Ouais.
1: Un ancien.
0: Un ancien.
1: un ancien de chez Ancien, pour ceux qui ont connu Saint-Auchan, un des ouais. premiers ingé son. Ah. Bernard, ça te dit quelque chose, toi?
2: Ouais.
1: Il a travaillé à Pôle Sud
0: ouais.
1: aussi.
0: D'accord.
1: Il a travaillé. Allez, je vais vous mettre sur la piste, Lolo.
2: Oui.
1: Il habite à Sobrigue.
2: Je le vois parfaitement, mais je n'arrive pas à mettre le nom.
1: Alors, c'est Laurent Ferriol.
2: Voilà.
1: Okay. Qui a notamment checké un peu le groupe TNT.
0: Mm-hmm.
1: Voilà. Mm-hmm. Voilà, du coup, là, il est à la retraite.
0: Mm-hmm.
1: Puis, c'est un ami. Mmh. Donc du coup il m'a dit bah, Pierre je vais te filer un coup de main.
2: Ah ouais. T'as des amis toi?
1: Ouais. J'en ai pas beaucoup.
0: Tout, tous ceux qui ont eu le permis.
1: C'est pour ça que j'ai fait venir tout le monde pour avoir un peu d'amis là.
0: Ouais. Ici dans la région, tous ceux qui ont obtenu le permis sans prendre de leçons sont devenus des amis, tu vois. Parce que c'est vraiment un truc qu'il faut obtenir dans la région hein, pour pouvoir se déplacer.
1: Oui, c'est primordial.
0: Bon, bah écoute, c'est super. Je pense que l'environnement va être sympa. Je rappelle qu'on vous attend nombreux. Mais pourquoi nombreux? Bah parce que pour une fois, vous n'avez même pas l'argument de vous dire qu'il me manque. Il me manque pour la fin du mois. Il me manque un truc.
1: Ah oui.
0: J'ai pas de sous. C'est gratuit.
1: Complètement, ouais.
0: C'est gratuit.
1: À part la bouffe, quand même. À part le food truck. Parce que du coup, il va pas le faire gratos, ça se passe pas.
2: Ouais.
1: Mais bon, il y aura un tarif, de toute façon.
2: Claude, comme je dis toujours, on aura les noms de ceux qui ne sont pas allés. Hein.
0: Ah bah oui. Ah bah nous,
2: et nous, on a des micros.
0: Nous, on sera à la porte, on va cocher.
2: On aura les noms de ceux qui ne sont pas allés.
1: D'ailleurs, si vous voulez venir faire une captation live du concert pour vous.
0: Alors le problème, c'est que tu vois ça avec Blandine, parce qu'on a des tarifs, on a des, okay, on a des contrats.
1: Quoi.
0: On
1: okay.
0: a des contrats qui sont dans lesquels il faut payer d'avance.
1: Je comprends.
0: Et là, d'ici le 3, je ne sais pas si tu auras le temps de faire un virement. Mais bon. Pour les gens qui vont venir, ils vont être en situation de nourriture assise où tout le monde mange debout. Comment ça va se passer, l'intendance dans la salle?
1: Alors,
0: ou à l'extérieur?
1: Ils seront accueillis par... de toute façon, ils vont rentrer par le hall. Il y aura le food truck qui sera dans le hall.
0: Ouais.
1: Et en fait, on va mettre des manches debout.
0: D'accord.
1: Parce que c'est de la logistique en plus, mettre des tables et tout. Et puis, c'est bien ce côté où tout le monde circule. Tout le monde, on n'est pas figé, assis dans un endroit.
2: Mm.
1: Et vu le contexte musical, vu qu'on va voyager, on ouais. va vraiment voyager, moi, je n'ai pas envie d'avoir des gens statiques assis.
0: Il nous reste 4 minutes. Vous êtes 3, je ne vais plus interroger Pierre, vous êtes 3 pour clore cette émission. Je voudrais que vous me disiez si le fait que vous fassiez de la musique sur scène, face à des gens qui sont amenés à manger, est-ce que, ou pas, ça vous dérange? Allons-y, on va commencer par Lyra.
3: Non.
0: Non?
3: Ça ne dérange pas.
0: Ça ne te dérange pas? Toi, tu attires le public parce que non seulement tu es jolie, mais en plus tu es très élégante sur scène, et puis tu danses aussi un peu. Hein? tu n'arrêtes pas de te trémousser. Moi, je l'ai vu, moi, je témoigne.
3: Ouais.
2: C'est vrai qu'elle bouge pas mal.
0: Et toi, Tchétchékou, le fait de voir les gens manger?
4: Ben, ça donne envie de manger aussi.
2: J'étais sûr qu'il allait dire ça.
1: Mais on va tous manger avant et après ils vont jouer, tu vois.
5: Ça donne faim.
4: Non, ça gêne pas. En fait, je pense que c'est le but, que les gens puissent se sentir vraiment à l'aise en écoutant la musique et manger ensemble ou boire ensemble.
0: Martin, pas gêné non plus?
2: Du coup, il a deux micros, Martin.
0: Pas gêné non plus?
5: J'ai l'habitude.
0: D'accord. Alors, si j'ai fait cette petite parenthèse avant que l'émission ne se termine, c'est parce qu'il m'est arrivé d'aller à Hondres, dans la salle Caprani, où, comme vous le savez tous, hein, vous avez tous été joués là-bas certainement au moins une fois, il y a un bar à l'intérieur de la salle. Et lors d'une soirée où il y avait des avant-premières avec des jeunes artistes dans le cadre de 640, le 64 et le 40, des musiciens uniquement de ces deux départements-là. Il y avait une artiste qui était sur scène qui faisait, avec sa guitare, de la musique, auteur-compositeur de textes français, et tout le monde parlait, machin. À un moment donné, elle s'est arrêtée et elle a dit au micro « Vous ne méritez absolument pas que je m'exprime sur scène, bonsoir.
3: Wow. »
0: Et elle est sortie.
1: C'est triste pour elle, ça.
0: Ah ouais, mais par contre, quelle force! Ah, mais il faut quelle force elle a eue, parce que c'était impossible. Les gens n'avaient

0: pas pris soin d'être attentifs. Ils avaient commencé à boire, à manger, donc il y avait une, ils étaient chauds et c'était très difficile.
1: Mmh. Après, nous, l'idée, c'est qu'ils mangent. Et après, il y a le concert.
0: Oui, oui.
1: C'est-à-dire, tu vois, ils vont avoir deux heures à peu près, deux heures et demie, où ils feront se restaurer.
0: Mais pour les fans de cinéma, dans le film Les Blues Brothers, tu te souviens bien, Jack, et, quand ils arrivent dans des bars, il y a même une grille devant parce que tout le monde jette les bouteilles.
2: Ah ouais.
0: Tu te souviens de super beau film.
3: Alors, tu as remarqué, Claude, je n'ai pas envoyé le jingle de fin parce que c'est la fin.
0: Oui.
3: C'est la fin. Mais parce qu'on va se quitter avec un petit morceau de Chichico. Donc on va dire bonjour, on va pas mettre le jingle de fin de mission, on va mettre Chichikou, on se quittera en compagnie de Chichikou. En tout cas, merci beaucoup à tous et toutes d'être venus,
2: merci à vous,
3: et d'avoir partagé
2: ce
3: petit moment très très très agréable. Merci Claude. Vous allez rester à l'écoute de Côte Sud FM 90.3 et côtesudfm.fr. Donc aujourd'hui de 11h à 12h, le langage de l'art. Juste après, une émission animée par Claude. 12h, 13h15, la rediffusion de cette matinale. 16h, 17h, Funkaholics, proposé par David de la Sound Factory. Alors, tout en vinyle, direct antenne en vinyle.
2: Ça, c'est bien.
3: Et du funk. 19h, 21h.
0: Il y a une foire de vinyle à
3: Vieux-Boucau.
0: Ouais, oui, Vieux-Boucau. Oui.
3: Voilà. J'irai représenter d'ailleurs Côte-Sud FM dimanche matin, après le samedi de fête. 19h, 21h, happy hour, c'est l'heure de l'apéro, mais avec modération. Et bien sûr, entre-temps, les programmations musicales, les chroniques de Côte-Sud FM. On se retrouve dès demain matin pour la matinale, une matinale spéciale fête, Côte-Sud FM Fest, 3e édition. Nous recevrons quelques artistes et nous vous expliquerons tout pour venir à notre fête. Restez à l'écoute de Côte-Sud FM 90.3 et côtesudfm.fr. Prenez soin de vous et aussi des autres. Bye bye tout le monde.

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1: Il est 11h.
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0: Bonjour à tous, quel bonheur d'entendre ces quelques mesures de l'ouverture de Rhapsody in Blue de Gershwin, qui est l'environnement musical de cette émission qui s'intitule « Le langage de l'art » et qui est en direct de 11h à midi le vendredi. Alors, comme c'est le langage de l'art, vous vous en doutez, à moins que je vous fasse vraiment un petit piège de temps en temps, mais là, bon, allez, on va rester dans la norme. Je reçois aujourd'hui deux artistes. Alors, parmi les deux artistes qui sont là, il y a Emmanuel Favreau. Emmanuel, bonjour.
1: Bonjour, Claude.
0: Et que je connais bien. Et puis, elle est venue accompagnée d'un inconnu pour moi, Jean-Louis Roux. Jean-Louis Roux, bonjour.
2: Bonjour, Claude.
0: Si ça vous fait plaisir, Jean-Louis, vous pouvez mettre les écouteurs. Si vous n'en avez pas envie, vous ne les mettez pas. C'est tout à fait à votre convenance, sauf que vous allez pouvoir mieux être concentré sur l'émission qui se passe. Alors, ils sont ce matin à mes côtés, ces deux artistes, parce que à partir de ce soir, et ça jusqu'au 30 septembre, ils vont faire une exposition en commun, en duo, qui va avoir lieu à la galerie Regard, en Marensin, qui se situe à Molietz et Ma. Donc pour tous ceux qui nous écoutent, vous savez où c'est pas compliqué d'y aller. Vous longez de très jolis paysages, vous arrivez dans Molietz et vous trouvez très très facilement cette galerie Regard. Alors je vais d'abord m'adresser à Emmanuel, parce que Emmanuel, c'est l'artiste que je connais le mieux des deux qui sont en face de moi. Emmanuel, qu'est-ce que tu vas exposer cette fois-ci dans cette galerie? Car je dois dire que tu es quelqu'un, tu es une artiste, tu es une peintre particulièrement active. On te voit beaucoup pour le plaisir de tous. Tu exposes pas mal. Qu'est-ce qui fait que tu te retrouves tout d'un coup à Molietz?
1: Alors, j'ai la chance d'avoir eu cette opportunité qui m'a été donnée par la municipalité de Molietz. Mmh. Du coup, comme j'avais pas très envie d'exposer toute seule et que je trouve que peinture et sculpture, ça fait toujours une association intéressante et qu'avec Jean-Louis, on avait déjà travaillé ensemble, donc je l'ai invité à venir partager cette exposition avec moi. Et la nouveauté de cette exposition, c'est que je vais, entre autres, présenter des œuvres que je n'ai jamais encore montrées. Puisque je travaille notamment sur une toute nouvelle série qui allie peinture et écriture. Mmh. Et donc, il y aura un certain nombre de tableaux de cette série que j'ai commencé en début d'année.
0: D'accord.
1: Plus quelques autres, un petit peu plus anciens, mais globalement, c'est quand même des œuvres assez récentes et qui, pour beaucoup, n'ont pas encore été exposées.
0: T'es quand même, c'est un peu comme Monet. T'as vu qu'on a trouvé deux Monet appartenant à la famille Bettencourt. Donc, qui vont être mis en vente à 33 millions d'euros.
1: Alors, je ne suis pas encore à ce prix-là. Vous pouvez venir à la galerie, il n'y a pas de problème.
0: On peut passer, ok. tu es quand même une artiste totalement atypique, Emmanuel, parce que là, tu nous parles de peinture-écriture. Et moi, la première fois que j'ai fait ta connaissance, lorsque je t'ai rencontré, c'était peinture, articles de mode, robe, chemisier, chasuble. Tu avais eu cette astuce de retranscrire sur des vêtements, sur toute une ligne de vêtements, l'environnement pictural. Quand on se promenait dans cette expo, qui était à Bayonne, à côté du BAB, on avait des robes pendues, des chemisiers pendus, et puis on avait au mur la toile qui correspondait à cette expression. D'où te vient cette inventivité?
1: Alors tout cet aspect-là, c'est un petit peu, je veux dire, anecdotique par rapport au reste, mais bon, ça continue, les collections continuent à exister. C'est-à-dire que j'ai toujours, j'ai plein d'idées, j'ai envie de pouvoir expérimenter l'art sous toutes ses formes, de pouvoir le faire entrer aussi au quotidien. Je pense qu'on peut mettre de l'art partout, en tout, sans forcément être artiste d'ailleurs, mais on peut. J'ai pas envie de me limiter dans ma créativité. Et c'est pour ça que ma nouvelle série, là, vraiment que je suis en train de développer, elle est importante pour moi, parce que comme j'aime beaucoup écrire aussi, c'est un moyen de pouvoir joindre finalement les deux, la peinture et l'écriture.
0: Alors, ils vont être liés comment? Parce qu'autant, pardon aux éditeurs et aux éditrices, autant visuellement, quand c'était peinture, vêtements, c'est jouable. Je suppose que tu as déjà fait peinture, musique, Tu as dû tourner avec des musiciens ou des danseurs, je ne sais pas.
1: Oui, ça m'est arrivé plusieurs fois. J'aime beaucoup faire ça, d'ailleurs, quand j'en ai l'occasion, de faire des soirées peinture et musique en live, mm-hmm. où je peins inspiré par le musicien qui est en train de jouer. Mm-hmm. Je connais beaucoup de très bons musiciens, donc en général, je dis aux gens, au moins la musique sera bonne, même si je rate le tableau.
0: Bien sûr, vous pouvez venir,
1: il n'y a pas de problème. Et là, donc, par rapport à ta question, donc, en fait, j'écris directement sur le tableau.
0: D'accord.
1: C'est-à-dire que la poésie que je vais écrire, donc c'est quelques lignes, c'est 3-4 lignes en général, mm-hmm. c'est un peu format haïku, mais sans les codes du haïku, mm-hmm. S'inscrit directement sur la toile. Donc, il y a un aspect pictural et il y a un aspect aussi où le sujet de la toile... Et l'écriture, en fait, se répondent.
0: Mais ça se passe sur des toiles existantes, c'est-à-dire que tu choisis une de tes toiles et au cours de l'exposition, tu viens y mettre un texte dessus ou tu crées cette toile avec un texte à l'intérieur.
1: Alors, donc pas mal de toiles que j'ai faites, enfin pas mal, j'en ai pas encore 50, hein, mais donc ça fait partie du processus de création. En fait, une fois que le visuel est créé, donc j'écris ce que ça m'inspire, en fait, sur la toile directement. Mmh. Et il m'est arrivé aussi récemment, j'avais des toiles qui me restaient, que je n'avais pas forcément exposées, pas vendues. Peut-être qu'au fond, j'avais compris qu'elles n'étaient pas terminées,
0: ouais.
1: en fait, et que j'ai reprises et j'ai, du coup, je les ai terminées en écrivant dessus.
0: Mmh.
1: Voilà, donc il y a les deux aspects.
0: D'accord. Et ça va se faire en live ?
1: Non. Ah non, ça s'est fait, elles sont accrochées.
0: Les toiles sont faites.
1: Oui, voilà.
0: D'accord. Et tu seras présente pour les gens qui se questionneraient sur « mais qu'est-ce qu'elle a voulu dire ?» pour expliquer d'où est venue cette inspiration.
1: Bien sûr, donc nous serons là tous les deux en permanence, tous les jours. Mm-hmm. De 10h à 13h et de 15h à 19h, donc à la galerie, tous les jours jusqu'au 30 septembre.
0: D'accord. Alors, justement, tu me passes le bâton de relais assez facilement. Tu es accompagné ce matin de Jean-Louis Roux. Alors, Jean-Louis Roux, je ne le connaissais pas du tout. J'ai eu l'occasion, avant le début de l'émission, d'échanger avec lui. Et il fait partie de ces sculpteurs sur bois, qui ont participé à Vieux-Boucau à cet événement qui s'appelle les Coustilles et qui est un événement où 4 sculpteurs sur bois viennent tronçonner des énormes morceaux de bois qui sont rejetés par la mer et qui sont récoltés pendant l'hiver par les services techniques de Vieux-Boucau. J'avais eu l'occasion de faire une belle émission d'ailleurs sur cet événement. Jean-Louis, à quel moment as-tu été présent à ce festival des Coustilles et où peut-on voir l'œuvre qui, comme nous l'avait confié Monsieur le maire, elles sont présentes à Vieux-Boucau, elles restent?
2: Oui, elles restent parce que nous venons pour ça aussi. Mmh. Et que le maire est très attaché à cette coutume. Mmh. Et la sculpture est visible à côté de la maison des clubs.
0: D'accord.
2: En face des arènes. Mmh. Et elle s'appelle Les Sentinelles. Mmh. Donc, c'est une sculpture en 2 morceaux. Voilà.
0: D'accord.
2: On est passé la voir ce matin. Elle va très bien.
0: Elle va très bien. Alors, ça, c'est une chose, justement.

0: lors d'une autre édition pour faire une autre sculpture. Parce que je rappelle que ce sont des sculptures qui ne se font pas au ciseau, mais plutôt à la tronçonneuse.
1: Oui, oui, c'est vraiment du brutal, si j'ose dire.
0: Oui.
1: Parce qu'on rentre dans le bois, on rentre dans la matière, on va transformer la matière que la mer a rejetée.
0: Mmh.
1: Ce sont souvent effectivement des gros arbres.
0: Mmh.
1: Et ce n'est pas un one-shot, on peut revenir à la demande de, du directeur artistique et Dominique Lucioni.
0: Mmh.
1: Et on peut refaire une seconde sculpture, effectivement.
0: Mmh. Pour le moment, ça ne s'est pas produit pour toi.
1: Non, non, non, ça ne s'est pas produit.
0: 2022, pourrait... tu m'as dit. Hein,
1: le... 2025.
0: Ah, pardon, 2025, oui. L'année 2025, dernière.
1: L'année dernière.
0: Oui, d'accord. Et comment tu as reçu cette... Parce que c'est tellement original, cette histoire aussi. Comment tu as reçu, comment tu as vu le public qui tournait autour de toi au moment où... Parce que vous restez 4 jours, je crois, 4 ou 5 jours.
1: Oh, on reste, on arrive, on choisit notre arbre le lundi matin et on termine le dimanche... Ou le samedi soir, très tard, souvent.
0: Une semaine,
1: oui. Oui, oui. Mmh. Et l'inauguration des sculptures se fait avec les habitants de Vibucou et toutes les personnes des communes environnantes qui connaissent bien cette fête de l'acoustie et qui viennent inaugurer les sculptures, puisqu'elles sont mises en place ce jour.
0: Ce jour-là, oui.
1: Sur la place des Arènes, et tout le monde peut venir voir le travail effectué.
0: Et en tant qu'artiste, au moment où tu as accepté de le faire, tu sais déjà où ta sculpture sera exposée une fois qu'elle sera terminée ou pas du tout ?
1: Non. Le maire laisse libre cours à son directeur artistique pour positionner la sculpture là où l'artiste la voit le mieux, en réalité.
0: D'accord.
1: Donc il y a un peu de visite des lieux.
0: En amont.
1: En amont. Et les services techniques vont préparer les socles béton.
0: Pour les faire tenir.
1: Et les socles métalliques pour tenir les sculptures.
0: D'accord.
1: Voilà. Donc on a cette liberté-là pour pouvoir positionner notre sculpture.
0: Alors tu seras présent dans cette exposition qui, je le rappelle, va avoir lieu à Molietz et Mahat de ce soir où c'est le vernissage, jusqu'au 30 septembre. Qu'est-ce que les gens vont voir ? Parce que, bien évidemment, tu n'amènes pas des troncs d'arbres dans cette expo.
1: Non, là, ce sont des sculptures qui sont finies, souvent cirées, donc ça sent bon la cire d'abeille. Ce sont des sculptures qui représentent soit des personnages, des femmes en particulier, mais pas de manière figurative. C'est des sculptures qui sont... aussi souvent extraites de moments d'actualité sur, concernant la lutte contre les violences pour les femmes, mais aussi des sculptures qui viennent comme ça, qui ont été créées dans mon atelier, là où je travaille.
0: Peux-tu nous dire où tu travailles ?
1: Alors, je travaille, moi, dans mon atelier sur la commune de Lacaze, dans le Tarn. Et il y a peu, j'étais encore au Pays Basque, où je travaillais à Tarnos, dans un atelier. Donc, voilà, les sculptures qu'on va voir ce soir, vous pouvez voir ce soir et jusqu'au 30, ce sont des sculptures en bronze également. Ce sont des sculptures de femmes-fleurs, et qui sont représentatives de ce que moi, je sculpte dans les masses et dans les formes. Qui, moi, me viennent au travers de ma création.
0: D'accord. Alors, effectivement, j'allais en parler. La matière de prédilection, c'est le bois. Mais tu fais aussi du bronze.
1: Oui.
0: Et ce sont les deux seules matières que tu travailles ou dans ta créativité, il y a d'autres
1: Alors, pour l'instant, c'est les deux seules matières parce que l'une comme l'autre ont une forme d'exigence technique. La sculpture bois comme le bronze, c'est pas quelque chose qui se fait dans l'instant.
0: C'est pas un hasard.
1: Voilà, c'est pas un hasard. Et le travail qui est fait autour de ces deux médiums, ces deux matières, c'est quelque chose qui demande de l'attention, de la réflexion, du recul, des temps de pause. Et surtout, dans les formes, le temps de représenter ça. Parce que des fois, on peut très bien faire un modelage avant une sculpture, même en bois ou en bronze, mais quand on fait de la taille directe, on est dans la découverte dans l'instant. C'est-à-dire, tout d'un coup, on donne un coup de gouge, on travaille une forme, un volume, et tout d'un coup, il apparaît que tout cela doit se rejoindre, tout ça doit être cohérent à un moment donné. Et ben, voilà, ça fait des pauses, ça fait des moments de réflexion.
0: Alors, je ne suis pas médecin. Ce que je vais te dire est extrêmement bienveillant. Il faut que tu le penses parce que... Enfin, je suis obligé de le dire parce que ça va être brut de décoffrage, ma réflexion. Mais en principe, tu dois être bipolaire parce que

0: Et quand on travaille le bois, on travaille en relief. Quand on travaille le bronze, on travaille en creux. Donc ce sont deux façons de voir sortir ta créativité, ton intelligence, ton ingéniosité. Et ça me fait rire parce que effectivement, c'est tellement opposé que tu dois être un cas pour la médecine. Tu dois être un cas pour la médecine.
1: Oui, mais tant mieux parce que je finirai peut-être dans l'histoire. Mais dans le meilleur des cas, c'est vrai que le travail du bois... On va déconstruire, on va donner une forme au fur et à mesure. Ouais. Et le travail du bronze avec la cire,
0: c'est l'inverse.
1: On part d'un volume de cire et on va agrémenter ce volume de cire de bras, de jambes, de tête.
0: À l'envers.
1: Donc ça veut dire qu'à un moment donné, cette cire va me servir à faire des moules dans lesquels je vais pouvoir couler mon bronze.
0: Ouais.
1: Voilà. Donc ça, c'est une autre manière, une autre approche et qui est intellectuellement très intéressante parce que ça m'oblige à remettre ou à reprendre des postures d'action ou de travail qui ne sont pas du tout les mêmes. Donc c'est vrai, je dois être bipolaire. Ouais. Mais la bipolarité, là, moi, me passionne parce que ça me permet d'être dans un contexte un sculpteur de bois et de l'autre un sculpteur de cire qui va amener avec cette cire un élément en bronze.
0: Ouais, bah, écoute, garde-le pour toi parce que la consultation était totalement gratuite. Oui. Elle n'est absolument pas remboursée par la Sécu. Mais je vais surtout me rapprocher d'Emmanuel. Dans la mesure où je t'ai croisé à plusieurs expositions, je l'ai dit, j'ai apprécié souvent ton travail. Quand je dis souvent, ça veut dire tout le temps. Il y a comme tout, et c'est le problème de l'art, c'est qu'il y a des choses qui plaisent et d'autres qui ne plaisent pas. Mais qu'est-ce qui a eu, pour toi, quelle a été l'impulsion qui a fait que tu aies eu envie de travailler à côté de Jean-Louis Roux?
2: Parce qu'en fait, au départ, on s'est rencontrés via l'association Arte Land.
0: D'accord.
2: Et on avait fait une première exposition à Dax en duo.
0: Oui.
2: Mais on s'était rencontrés avant d'ailleurs à Bayonne. Je pense que la première fois qu'on s'est rencontrés.
0: Au fait.
2: Non, du tout. Comment ça s'appelle?
1: Au Daskenart.
2: Non.
1: Non, au Rempart.
2: Au Rempart. À l'exposition des Remparts, c'est là qu'on était, on exposait à côté. Mmh. C'est là qu'on a sympathisé. Mmh. Ensuite, on a eu l'occasion d'exposer donc en duo à Dax.
0: À l'Atrium, non? Non, ailleurs?
2: Non, c'était au Crédit Mutuel.
0: D'accord,
2: Crédit
0: ok. Mutuel. Okay. Ouais. Mm-hmm.
2: Et puis plusieurs fois, on a eu l'occasion, en fait, de travailler ensemble sur des mêmes expositions, en fait, où on était plusieurs aussi, ou des expositions collectives, etc. Puis on s'est bien entendus.
0: Tu as eu le temps de venir le voir travailler au moment de la Coustille? Est-ce que tu le connaissais à ce moment-là?
2: Oui, mais non, à ce moment-là, je ne sais plus où j'étais parce que je cours un peu partout.
0: mais ça, c'est vrai. Mais tu ne l'as jamais vu bosser comme ça en...
2: Non, j'étais venue le voir à son exposition à la Galerie du Moisan, c'est ça?
0: Oui, à Vieux-Boucault. Oui.
2: À Vieux-Boucault, j'étais venue là. Voilà, et puis, en plus, comme je te disais tout à l'heure, que c'est bien d'associer peinture et sculpture. Mm-hmm. Je trouve que c'est enrichissant pour l'exposition. En plus, on ne se mange pas l'espace entre peintre et sculpteur.
0: C'est vrai. On peut mettre une sculpture devant un tableau, alors que l'on ne peut pas mettre un tableau ailleurs que sur un mur.
2: Voilà. Et puis du coup, je pense que les œuvres se mettent en valeur l'une l'autre aussi.
0: Oui, bien sûr.
2: Ça enrichit, en fait. Donc voilà, c'est pour cette raison...
0: Que tu as eu plaisir à,
2: oui, que j'ai
0: à
2: pensé
0: faire ce duo.
2: Quand j'ai su donc, que j'avais la galerie, voilà, c'est vrai que j'avais envie d'exposer avec quelqu'un qui faisait de la sculpture et j'ai pensé à Jean-Louis.
0: Ta démarche, c'est le propriétaire de la galerie, ou en tout cas l'organisateur, celui qui a en charge de trouver les artistes qui y exposent, te reçoit, accepte que tu sois présent et tu lui dis est-ce que vous accepteriez que je sois en duo avec un autre artiste?
2: Voilà.
0: Et ça marche très bien.
2: Oui, bien sûr.
0: Les gens sont
2: C'est la
0: contents.
2: Mairie, en fait, qui gère... C'est une galerie municipale. La D'accord. galerie Regard en Maranzin est une galerie municipale.
0: Mm-hmm. Comme à Vieux-Boucault.
2: Voilà, et donc c'est la mairie qui nous accueille. Monsieur le maire est passé nous voir, d'ailleurs, hier après-midi, pendant qu'on finissait l'accrochage.
0: L'accrochage, oui. Mm-hmm.
2: Donc voilà, ça se passe.
0: Alors, on va y revenir, comme tu l'as vu, on va écouter un petit peu de musique. En préparant cette émission, vous avez donné à Bernard vos deux environnements musicaux, ce qui vous faisait le plaisir à entendre autour de cette émission. Eh bien, je crois qu'il les a trouvés.
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1: Eh oui, bah nous aussi on écoute Code Sud FM là-bas à Tahiti. Mais en fait, on n'y va pas souvent avec Bernie à Tahiti, mais on aimerait bien s'y brancher.
2: On va demander à Tim de nous inviter.
1: Exactement. Alors, je vais à nouveau, je vais vous opposer tous les deux. Je vais vous opposer tous les deux dans votre, dans votre amour de l'art. De ce que j'ai échangé avec Jean-Louis, c'est quelqu'un qui aime évidemment montrer des techniques. Il est sur la performance, il est sur le résultat talentueux d'un travail de sculpteur, que ce soit le bois ou le bronze. Et toi, Emmanuel, tu es quelqu'un dont je crois que le trait de caractère fondamental, c'est la transmission. Lui, Jean-Louis, transmettre, il pourrait, mais emmener son totem de plusieurs mètres, il aurait du mal à le faire. Il faut que les gens viennent le voir. Alors que toi, pendant cette exposition, tu as même décidé d'aider les autres à comprendre un petit peu s'ils avaient un petit peu de talent, soit en tant que coloriste, soit en tant que réalisateur de projets. Tu crées des ateliers pendant tes expos. C'est pas la première fois que tu fais ça.
3: Non, j'anime très régulièrement des ateliers. Donc là, de peinture intuitive, où très bientôt, là, je fais faire aussi mon premier atelier, qui sera à la fois un atelier d'écriture et un atelier de peinture. Mais là, le 27, effectivement, je propose deux ateliers, un le matin, un autre l'après-midi. Donc, deux peintures intuitives. Le but de ces ateliers, c'est de pouvoir permettre aux gens d'exprimer en fait leurs émotions, leurs sentiments, ce qu'ils n'arrivent pas forcément à dire. Ça, c'est mon passé aussi de thérapeute qui fait que les deux se sont rejoints. De pouvoir en fait donc lâcher sur la toile. Par la couleur, par les formes, voilà. Il n'y a pas besoin d'avoir des compétences quelconques en dessin, ça n'a aucune importance. Même j'ai tendance à dire, à la limite, c'est même mieux parce que vous allez vous lâcher.
1: Bien que j'ai pas de carcan.
3: Voilà, bien que j'ai des artistes peintres aussi qui soient venus faire mes ateliers pour pouvoir créer, se lancer à faire autre chose différemment. Mais le but, c'est vraiment ça, parce que parfois, on garde en soi, c'est ça l'aspect un peu thérapeutique de ces ateliers, on garde en soi des choses qu'on n'ose pas dire ou qu'on ne sait pas comment dire. Et là, justement, on peut les lâcher autrement qu'avec des mots, par la couleur, par les formes.
1: Alors, excuse-moi du peu, Emmanuel, excuse-moi du peu. 10h, 12h30, 15h, 17h30, si mes études de mathématiques...
3: Donc, c'est deux ateliers différents, ça.
1: J'ai bien compris, mais écoute-moi jusqu'au bout. Si mes études de mathématiques supérieures me permettent de faire un calcul rapide, les gens vont rester 2h30 à tes côtés, deux fois dans la journée, et... dans la galerie, au milieu des toiles.
3: Alors,
1: ça
3: si
1: se
3: fait
1: passe
3: beau,
1: au même endroit.
3: On espère que ce sera... Il y a une cour juste devant, une cour privative devant. Donc, s'il fait beau, ben, on fera ça dehors. Voilà, mais parce que en fait, les ateliers se passent comme ça. C'est-à-dire qu'au départ, je vais donner quelques tips, en fait, quelques codes aux personnes. Je vais leur expliquer aussi la symbolique des couleurs.
1: Tout le matériel est fourni par toi ?
3: Alors, je fournis tout, il n'y a rien à amener.
1: D'accord.
3: Il faut juste venir avec quelque chose de pas trop neuf et de pas trop salissant.
1: Oui,
3: au
1: oui,
3: cas
1: bien
3: où.
1: Sûr. Oui, oui.
3: Mais donc, je fournis tout le matériel.
1: Alors, ils peuvent venir avec une tunique qu'ils auraient achetée chez toi lors d'une exposition
3: Ça serait dommage
1: années.
3: De l'abîmer, mais... mais et donc... donc oui, je fournis tout le matériel. Et puis donc je vais leur expliquer, parce que s'ils veulent partir de, s'ils ont du mal à démarrer en fait, leur expliquer voilà donc par exemple en Occident telle couleur signifie ça, en Orient, vu que moi j'ai beaucoup d'influence au niveau de l'Inde, du Japon, etc., la même couleur veut dire autre chose. Donc si vous voulez exprimer des sentiments ou des émotions particulières en utilisant la couleur, vous pouvez vous servir de la symbolique. Après, vous pouvez aussi vous lâcher complètement. Et puis, la première couleur que vous avez envie d'essayer, vous vous lâchez. Donc, je vais aussi leur expliquer comment utiliser la peinture plus ou moins fluide, travailler au pinceau, au couteau. Ou,
1: justement,
3: voilà, il y a plein de façons.
1: Est-ce qu'ils vont travailler aussi à la bombe ?
3: Non.
1: Non. Donc, tout va être un matériel de peintre classique,
3: c'est
1: pas de street art.
3: Non, non, c'est du peintre classique parce qu'aussi je pense que la dimension corporelle dans la création, elle est aussi intéressante. Et qu'on est plus finalement dans la corporalité avec un pinceau à la main ou un couteau ou peindre même avec les doigts. On peut faire tout ce qu'on veut, il n'y a pas de limite.
1: Bien sûr.
3: Je pense que ça aide aussi à évacuer les choses d'être dans la corporalité, en fait.
1: Alors, et c'est ouvert sur un maximum de 8 personnes à chaque séance. Si vous êtes 9, elle ne le virera pas, hein, le 9e. Elle va trouver.
3: On va négocier.
1: On va trouver des genoux bienveillants. Mais c'est adulte et adolescent. C'est-à-dire que tu penses que jusqu'à quoi, 12-13 ans, les gens peuvent venir participer à ce genre d'atelier?
3: Alors, je n'ai pas mis d'âge précis.
1: Ouais.
3: Parce que ça dépend vraiment des enfants, ils sont tellement différents.
1: Et talentueux pour certains.
3: Oui, et puis en dehors de ça, ça dépend vraiment de la maturité de l'enfant, ça dépend... voilà, puis je me suis dit qu'adulte et adolescent, ça pouvait être intéressant de venir le faire en famille aussi. Par enfant, ça peut être sympa, ça peut être l'occasion de partager un moment. On peut venir entre amis, en couple, ça m'est déjà arrivé plusieurs fois d'avoir des couples qui venaient faire les ateliers. C'est vraiment un environnement qui se fait très bienveillant parce que le fait d'être comme ça à plusieurs aussi, ça montre que on peut tout faire, que les gens font des choses très différentes, qu'il n'y a pas de jugement à avoir. Ce qui est important, c'est la sincérité. Et si on se sent dans un environnement bienveillant sans jugement, c'est là où on peut vraiment s'exprimer.
1: On peut créer, oui. On peut créer. Ôte-moi d'un doute, les gens vont repartir au bout de 2h30 avec leur toile.
3: Bien sûr.
1: Hein, ils vont avoir ce souvenir. Ôte-moi d'un autre doute, tu vas évidemment signer leur tableau.
3: Pas du tout, mais c'est pas moi l'artiste.
1: Tu vas leur apprendre à le signer alors.
3: Oui, voilà.
1: À le signer.
3: Mais là, ça sera trop tôt parce qu'ils seront pas secs les tableaux. Donc
1: oui, ça dépend sur quelle matière ils peignent. Mais d'ailleurs, sur toile, sur papier canson
3: Sur toile.
1: Oui.
3: À l'acrylique.
1: D'accord.
3: C'est de l'acrylique sur toile.
1: D'accord, voilà. Ok. Donc ça, c'est, par contre, c'est ça.
3: Oui.
1: On ne s'exprimera pas d'une
3: autre
1: façon.
3: Mais parce que l'acrylique est un matériau qui permet plein de choses, en fait. On peut faire beaucoup de choses avec l'acrylique. On peut l'utiliser de plein de façons différentes. Directement, la matière qui sort du tube, on va dire, ou plus fluide. Il y a une liberté, en fait, de travail avec l'acrylique. Et puis, c'est aussi une peinture qui, l'intérêt, qui sèche bien plus vite que l'huile qui met des mois et qui est beaucoup plus technique. À l'acrylique, on peut se faire plaisir beaucoup plus rapidement. C'est moins polluant aussi que la peinture à l'huile, puisque ça se nettoie les pinceaux à l'eau et au savon de Marseille. Donc, c'est pour ça que de ma part, c'est un choix aussi par rapport à ça. C'est, plus maintenant, on fait des acryliques écologiques.
1: Emmanuel, quand tu vas tourner autour de ces apprentis artistes, ou si tant est qu'il y ait même des gens qui se révèlent au cours de ce genre d'atelier, quand tu vas le voir partir dans une certaine direction, le tableau, l'image, la représentation, est-ce que tu vas y mettre ta patte? Est-ce que
3: pas
1: tu vas lui
3: tout.
1: Dire pas du tout. Tu les laisses vraiment libres de tout.
3: Oui.
1: Ta présence, elle est uniquement technique pour leur dire
3: ou
1: que
3: de,
1: là...
3: De conseils, ou pour les encourager. Parce
1: d'accord.
3: que parfois... Ils seront un peu perdus, donc je vais être là pour les encourager. Ce que je fais parfois, parce que ça aide, parce que quand on a le nez sur un tableau, on ne voit pas trop ce qu'on fait. Donc au bout d'un moment, quand je vois qu'ils savent plus trop où aller, je vais leur prendre le tableau, leur dire « Regarde, je recule avec. Qu'est-ce que tu vois depuis là ?» Et souvent, ça leur donne une idée. « Ah oui, là, il manque un truc là, je vais rajouter un truc là. » Donc ça va être ça aussi. Voilà, je suis là en support, en encouragement, en soutien. Ils ont, par une question technique, je voudrais faire ça comme ça, comment je fais voilà.
1: Alors, je reviens vers Jean-Louis Roux. Jean-Louis Roux, je le rappelle pour ceux qui nous écoutent depuis le début, il a été diagnostiqué bipolaire. Et je voudrais savoir, Jean-Louis, si tu n'as pas l'intention de devenir tripolaire en t'inscrivant à un de ces ateliers pendant votre présence là-bas sur la galerie Regard en Marensin. T'as pas envie de faire une toile à côté d'Emmanuel ?
4: Ah, si, si, ce serait avec un grand plaisir, d'autant que j'ai longtemps fait de l'aquarelle, mais oui, si, si, ce serait un vrai plaisir.
1: C'est pas idiot, hein, pour ton 27. Moi, je te propose d'être le matin, de 10h à 12h30.
4: Oui, je retiens.
1: Alors, autant on connaît la nécessité à Emmanuel d'être encadré, d'être avec quelqu'un qu'elle apprécie, pour lequel elle a du respect, pour faire une exposition. Elle n'aime pas les faire seule, elle l'a dit. Autant toi, qui es habitué probablement à travailler plus dans la nature et en solitaire. Est-ce que ce duo, tu l'as accepté vraiment rapidement, sans te poser trop de questions?
4: Oui, oui, j'accepte les duos rapidement, d'autant qu'avec Emmanuel, donc, elle a rappelé qu'on se connaît. Mmh. Et c'est une manière de sortir de ma solitude aussi, de à la fois d'être avec une artiste, un artiste complémentaire à mes œuvres, mmh. et puis le temps, c'est-à-dire le temps où on passe à faire les permanences sur les expositions, c'est aussi une manière d'échanger sur à la fois le fond de notre métier, parce qu'artiste, c'est un métier, mmh. et à la fois sur ce que l'on fait, comment on le fait, et c'est se passer un peu des témoins de connaissances pour continuer à œuvrer sur nos œuvres. Parce que la solitude de l'atelier, c'est quelque chose où on est avec soi-même, voilà, et où...
1: Et longtemps.
4: Et la réflexion que l'on a, on n'a pas des fois de réponse ou d'aide sur les réponses, et donc on va devoir travailler à partir de ce que l'on imagine, de ce que l'on trouve dans nos questions, mmh. ou les réponses qu'on a à nos questions, et on va œuvrer comme ça. C'est comme ça qu'on va faire. Mmh. Donc ça me permet de sortir, ça permet d'attirer plusieurs publics aussi. C'est-à-dire qu'il y a des amateurs de peinture qui viennent et qui regardent les sculptures, et puis on a le contraire. On a des gens qui sont des amateurs de sculpture et qui aussi s'intéressent à. Voilà.
1: Oui, et puis on a des artistes même qui pratiquent les deux techniques.
4: Les deux techniques.
1: Il vient de se terminer la semaine dernière une très belle exposition à l'Atrium à Dax de Regina Engel,
4: oui.
1: qui est une sculptrice extraordinaire au niveau du métal. Mmh. Elle n'utilise pas du tout le bois. Et qui est une peintre qui est en train de se révéler une très belle exposition avec 1500 visiteurs. Ça a été vraiment un top. Elle est restée longtemps, hein. Elle est restée 2 mois et demi, je crois, à l'Atrium. Ça a été vraiment une jolie chose. Mais effectivement, on peut pratiquer ces deux arts d'une manière tout à fait complémentaire.
4: Oui.
1: Cette exposition, elle va durer 12 jours. Vous l'avez dit, Emmanuel, tu l'as exprimé clairement, vous allez être souvent là, vous allez être présent en permanence. Et je rappelle qu'elle est ouverte tous les jours de 10h à 13h, qu'il y a un petit laps de temps pour qu'Emmanuel et Jean-Louis puissent aller à la plage se bronzer un petit peu et prendre un pain bagna. Et de 15h à 19h, elle réouvre pour le plaisir des visiteurs. Est-ce que tu connaissais cette galerie avant d'y être programmé?
3: Alors, je connaissais, sans y avoir encore été, puisque je connaissais des artistes qui ont
1: exposé
3: déjà.
1: Mmh, mmh.
3: Voilà, donc,
1: elle est spacieuse. Décris-la, moi, un petit peu, parce que moi, je connais celle qui est à Vieux-Boucau. Je connais, évidemment, l'Atrium. Je connais le lac de Christus. J'en connais un bon paquet. Celle-là, je ne la connais pas.
3: Elle est... Donc, l'espace fermé en lui-même, c'est dans une vieille maison landaise.
1: D'accord.
3: L'espace n'est pas très grand, mmh. mais bon, on a quand même pu mettre à peu près ce qu'on voulait. Mmh. Et devant, surtout, ce qui est intéressant, c'est qu'il y a une cour, une grande cour.
1: Oui, c'est ce que tu racontais tout à l'heure. Là où auront lieu les ateliers, d'ailleurs. L'atelier de peinture,
3: s'il fait beau, on sera dedans. Il y a une autre salle au-dessus, mais bon, normalement, on ne l'utilise pas trop. Mais bon, on verra selon le temps. Mais... Oui, il y a une cour qui est intéressante parce que même par exemple pour les grandes sculptures de Jean-Louis, il peut les présenter dans la cour. Mmh. Il y a aussi des systèmes d'accrochage dans la cour si on veut prolonger l'exposition en extérieur. Mmh. Donc s'il fait beau, je pense que c'est ce que je ferai puisque j'avais réalisé des grands kakémonos sur tissu qui font 1m80 de haut pour l'exposition pour laquelle tu m'avais reçu au Musée des Compagnons à Anglette.
1: À Anglette, oui.
3: Et donc, je pourrais à nouveau les montrer dans la cour, si le temps est sympa avec nous. Mmh. Même pour le vernissage, ça peut être sympa aussi d'être dehors. Il y a des petites tables où on peut s'asseoir aussi pour discuter avec les gens. Donc, c'est un lieu qui est convivial.
1: Oui. On s'y sent bien là-bas.
3: Voilà, et puis qui est chaleureux aussi parce que... Il y a ce côté vieille maison landaise. C'est pas une de ces galeries un peu froides.
1: Des murs blancs avec des réglettes en haut et des tiges qui pendent. Mm.
3: Non, donc voilà. Puis elle est plutôt bien équipée. Donc c'est Il y a quand même moyen de faire quelque chose. J'ai pas mal de tableaux. D'ailleurs, je les ai comptés hier. Je crois que j'en ai une quinzaine ou un truc comme ça quand même.
1: Alors, tu viens de parler des dimensions du travail de Jean-Louis. Jean-Louis, qu'est-ce que tu vas exposer là-bas ? Parce que sur l'affiche, je vois qu'il y a une sculpture en bois qui me rappelle, de loin, mais qui me rappelle les sculptures que l'on trouve en Grèce. Il y a pas mal de têtes comme ça qui sont faites exactement quand on fait les Cyclades. Les formats pour ne pas aller jusqu'au totem de 5 mètres, c'est quoi ton travail ? C'est des objets qu'on peut mettre dans tous nos intérieurs ou il faut les mettre en jardin plutôt ?
4: Alors, il y a les deux cas de figure. Il y a des sculptures qui sont dimensionnées parce que l'espace est important pour les gens. Et des personnes qui s'amouragent d'une sculpture quand ils visitent l'expo n'ont pas forcément la place. Donc, il faut aussi pouvoir répondre à ces personnes de manière à ce qu'elles puissent acquérir quelque chose qu'elles rentrent dans leur intérieur.
1: Ils n'ont pas la voiture même.
4: Oui, c'est ça. Mais la dernière que j'ai vendue, c'est moi qui l'ai mis dans le coffre. On a été obligé d'enlever les valises et les mettre sur le siège arrière. Donc, c'est des sculptures qui peuvent aussi aller à l'extérieur, les plus grandes. Mmh. Parce que à l'extérieur, dans un jardin, eh bien, elles ont toute leur place également. Voilà. Et les deux cas, et c'est pas des totems, la plus grande a fait 1,20 m de haut.
1: Ah oui, voilà. D'accord. Oui, c'est tout à fait acceptable.
4: Mais il faut avoir, pour les amateurs de sculpture, les deux cas sont des cas intéressants. Et ils vont les positionner en fonction d'un lieu qui va être pour eux la possibilité de rencontrer leur sculpture. Quand ils sortent,
1: fréquemment, quand ils sortent
4: chez eux.
1: Bah, ça, c'est très intelligent.
4: C'est surtout ça.
1: On va réécouter un environnement musical et celui-ci, il a été choisi, je pense, par Jean-Louis, puisque le premier qu'on a écouté, il avait été choisi par Emmanuel.
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0: Et oui, Babylone, je ne sais pas si nous sommes à Babylone, mais déjà on est à Seignan-Sebourg, à Côte-Sud FM. Les deux choix musicaux d'aujourd'hui, effectivement, j'ai manqué à tous mes devoirs tout à l'heure, parce qu'on a entendu David Kerol, Building Bridges. Et là, c'était Babylone de Monsieur Bill de Rennes. Ça, c'est toute une époque et ça fait plaisir de re-entendre Bill de Rennes, n'est-ce pas, Claude ?
1: Ben écoute, je sais pas si tu t'en rends compte, mais nous avons comme invité ce matin deux hypersensibles. On a deux personnes dont l'émotion fait partie du train-train quotidien. Hein. Emmanuel, je le savais parce que c'est une émotive, elle naît, elle a ça dans le sang, l'émotion c'est son truc. Transmettre des émotions, c'est ce qu'elle aimait faire. Elle a pratiqué d'ailleurs plein de métiers où elle apprend aux autres à savoir se stabiliser et compagnie. On n'en parlera pas aujourd'hui, sinon on serait obligé de faire une émission de 5 heures.
0: T'as dû aller la consulter, toi.
1: Ah oui.
0: Tu as avoir besoin d'aller la consulter pour cadrer un peu.
1: Mais c'est surtout que non seulement je suis allé la voir pour consulter, mais elle n'a pas réussi à me soigner.
0: c'est ce qu'on constate.
1: C'est ça le drame. Et j'étais en off en train de parler avec l'autre hypersensible qui est là ce matin. C'est cet inconnu pour moi, Jean-Louis Roux, parce que je lui disais que la sculpture, pour moi, alors oui, béotien que je suis, en plus incapable de créer avec mes mains, la sculpture, c'est magique parce que on peut pas se rater. On peut pas se rater, c'est-à-dire que si on se rate, eh ben on part dans un autre univers. Et il l'explique très bien. Est-ce que tu peux dire à nos auditrices et à nos auditeurs, lorsque tu prends un des outils qui te permet, et je parle pas de la tronçonneuse bien sûr, Jean-Louis, et que tu fais dans le minimaliste et que tu as des ciseaux à bois et que tu es en train de bosser avec ça, si ça dérape, on va vers où après ? On fait quoi ? Eh bien, on brûle ?
2: Non, on ne brûle pas. On ne brûle pas. Il y en a qui brûlent, hein, mais bon, pas moi. Non, on prend du recul et on prend un autre chemin émotionnel, en fin de compte. Mmh. Parce que, effectivement, un éclat de bois, c'est le cadeau que vous fait le bois, en fin de compte. Et on va rentrer dans cet éclat de bois en prenant un autre chemin émotionnel. D'ailleurs, j'en frissonne, là, rien d'y penser, mais on rentre et on modifie. Et on donne un autre sens à ce que l'on est en train de sculpter à partir de cet éclat de bois.
1: Tu partais pour faire un très beau dauphin qui sort de l'eau et qui est... Voilà. Et tu fais un serpent.
2: Oui, pourquoi pas, avec une tête de dauphin, mais ça peut être une manière de rentrer dans l'abstraction et de modifier la pièce en la justifiant au travers du raisonnement créatif qui apparaît. Mmh. Parce que tout d'un coup, on est confronté à ça. Le constat, il est que... Là, il faut répondre. Il faut répondre à ce que vous propose ou ce que propose la pièce à ce moment-là.
0: Mais c'est quelque chose qui existe aussi sûrement dans la peinture.
3: Oui, exactement. Ben oui. C'est vrai que quand je commence un tableau, je sais ce que je veux représenter, je sais où je veux aller. En plus, maintenant, mon nouveau style est plus figuratif que celui d'avant qui était très, très abstrait. Donc, je vais partir sur une idée. Et puis, en fait, à un moment, le pinceau va m'amener ailleurs, va me dire, non, attends, ça, tu avais prévu de le faire de cette couleur, mais ça serait peut-être mieux ça. Et puis, tu n'as pas pensé, pourquoi tu ne mettrais pas ça là, et puis ça là, et rajouter ça ici et là. Et petit à petit, le tableau va se construire comme ça, même si au départ, j'ai l'impression que je sais exactement ce que je veux faire, où je veux. En le faisant, je me dis, attends, rajoute un peu ça
1: mais
3: ou ça.
1: Donne-moi une autre info qui me vient à l'esprit. Tu es certainement, enfin le peintre, pas Emmanuel Favreau particulièrement, mais le peintre, il est attiré naturellement par une couleur plus qu'une autre ou pas du tout, ou la palette fait partie véritablement de votre moyen d'expression.
3: Alors ça peut faire, je sais pas pour les autres, je sais que moi j'ai mes couleurs de prédilection,
1: c'est ça,
3: qui sont très visibles d'ailleurs dans l'exposition à Moliette.
1: Visiblement c'est pas le bleu.
3: Si. J'ai beaucoup, beaucoup, j'aime énormément travailler toutes les nuances de bleu. D'ailleurs, j'ai des tableaux qui sont qu'en nuances de bleu, les bleus et les verts. Mmh. Alors souvent, j'ai entendu des peintres dire « Ah, le vert, c'est très difficile à travailler. » Moi, je ne trouve pas du tout. Mmh. C'est une couleur que j'adore travailler.
1: Je rappelle que le vert n'est pas une couleur. Le vert s'obtient avec du jaune et du rouge. du jaune et du bleu, pardon, à nos auditrices. C'est mon métier d'imprimeur qui remonte. Et que, effectivement, j'ai une anecdote là-dessus. Parce qu'une fois, j'allais présenter un travail en publicité à une agence de pub très connue en France. Et je débutais totalement. Et devant tous les directeurs artistiques, j'ai dit, mais on devrait essayer de calmer un petit peu le verre. Donc, ils ont tous éclaté de rire en me disant, on voit que vous démarrez parce qu'il n'y a pas de verre, ça n'existe pas. Soit vous montez le jaune, soit vous descendez le bleu, mais vous ne nous parlez pas de verre. Et effectivement, je suppose que toutes ces harmonies qui se font avec les trois couleurs primaires, je rappelle, le jaune, le magenta et le cyan, permettent effectivement d'avoir des palettes, mais extraordinaires.
3: C'est ça. C'est ça qui est très riche, c'est que une multitude de verres, et j'adore vraiment, j'ai plusieurs tableaux qui sont pareils que travailler avec des nuances de verre.
1: De la même couleur, des nuances de la même couleur.
3: Des nuances de la même, du couleur. Même de verre, mais complètement différentes. Le bleu, c'est pareil. Et par exemple, dans les couleurs primaires, j'utilise très rarement, alors ça m'arrive, mais très rarement, le jaune, par exemple, c'est une couleur que j'utilise très peu directement.
0: Et pourquoi ?
3: Parce que je ne sais pas, ça me parle pas. Ouais,
0: voilà, c'est ça.
3: Le orange, ça va être par pointe très très légère. C'est très rare que j'utilise du voilà. Sauf que sur l'affiche, c'est on me contredit, mais me contredis moi-même. Mais c'est vrai que je me rends compte que je reviens beaucoup sur les couleurs de base des tableaux. Et puis, il faut dire aussi que je peins énormément l'océan quand même. Donc, forcément. Mais je reviens beaucoup sur les bleus et sur... Parce que l'océan, la nature, moi, c'est ce qui m'inspire, en fait.
1: T'es en face de moi et moi, je me noie dans tes yeux bleus. Donc, c'est assez normal.
3: Oui, sauf qu'ils sont verts.
1: Bah oui, mais c'est ça. Mais je suis quand même loin. Tu n'es pas assise sur mes genoux. Donc,
3: oui,
1: effectivement,
3: non, je confirme.
0: C'est le problème des lunettes jambon, ça. Ouais.
1: Alors, on est déjà, il reste 2 minutes 43 secondes pour la fin de cette émission. Jean-Louis, pour toi, c'était une première. Est-ce que ça a été un bon moment ?
2: Oui, c'est toujours un très bon moment de venir à la radio. J'adore ça. Oui.
1: C'est vrai ?
2: Oui, j'aime bien diffuser sur les ondes ce que je fais, être en relation avec les gens également. Mmh. Parce que la relation, la vie de l'artiste, c'est aussi la relation avec les personnes.
1: C'est vrai.
2: Celles qui viennent le voir, celles qu'il rencontre, celles à qui il transmet. Voilà.
1: Tous ceux à qui il explique comment il est arrivé sur ce résultat, sur ce chemin.
2: Tout à fait.
1: Emmanuel, tu le sais, cette antenne, elle t'est ouverte. Tu es la bienvenue. Bernie et moi et toute notre équipe, on a toujours plaisir à mettre en valeur le travail des artistes. On est assez proche de vos mentalités, de ce que vous aimez faire. Il y en a qu'on comprend mieux que d'autres, mais ça, c'est la formation de chacun. Mais si il te restait le mot de la fin, tu aurais envie de dire quoi sur cette journée, enfin sur cette douzaine de jours qui commence ce soir à partir de 19h à la galerie Regard en Marensin. Je rappelle que c'est à Moliets Emma. Qu'est-ce que tu aurais envie de dire à nos auditrices et à nos auditeurs ?
3: Déjà que cet après-midi, on peut venir nous voir à partir de 15h.
1: 15h.
3: On sera déjà ouvert cet après-midi, même si le vernissage est à 19h. Donc, il ne fait pas très beau aujourd'hui. Donc, c'est peut-être l'occasion de venir à l'abri. Et
1: exactement.
3: Puis, pour toute la durée de l'exposition, je vais être pragmatique, venez nous voir.
1: Oui, oui, venez voir les œuvres. Et puis, à cette occasion-là, l'inscription aux deux périodes du 27, du dimanche 27, elles se font sur place quand les gens visitent ou ils peuvent aller quelque part s'inscrire ?
3: Alors non, alors ils peuvent venir évidemment s'inscrire à la galerie, mais ils peuvent m'appeler aussi, il y a des affiches à Moliets, et puis je pense que vous allez la mettre sur le site aussi.
1: Alors je rappelle, oui, bien sûr, je rappelle que le numéro, c'est le 06 26 67 38 53. Et là, avec ce numéro-là, vous vous inscrivez pour l'une des deux sessions, soit 10h, midi 30, soit 15h, 17h30, le dimanche 27 septembre, pour être guidé dans votre expression picturale, en sachant que c'est de la peinture, un atelier de peinture intuitive.
3: Et qui est pas, ça peut être utile comme information, qui est à 25€ par personne.
1: Exactement.
3: Tout le matériel est fourni.
1: On réentend Gershwin avant de se quitter. Et je vais me taire parce que j'aime énormément ce morceau. Ça te fait plaisir, Bernie, je vais me taire.

0: 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Donc voilà, des fois il y a un petit bouton qui démarre un petit peu plus mal, un petit peu moins bien. Mais c'est aussi parce qu'il y a beaucoup de monde dans ce studio ce matin, on vous expliquera tout ça. Nous sommes vendredi, c'est le 18 septembre et c'est J-1. Ben, J-1, vous allez me dire, mais c'est quoi J-1? Alors là, vous êtes impardonnable. Si vous ne connaissez pas et si vous ne savez pas ce qu'on veut dire quand on parle de J-1 à Côte-Sud FM aujourd'hui, vous êtes impardonnable. Mais quand même, vous vous rattraperez parce qu'on vous accueillera avec plaisir demain à la troisième édition de Côte-Sud FM Fest. 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
1: 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Hein.
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1: deux,
0: de théâtre.
1: Élèves.
0: Non, non, c'est lui le champion du monde.
1: Oui, mais le petit jeune aussi.
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1: Si, si, de la catégorie des seniors, alors qu'il n'a que 14 ans et demi.
0: 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C'est ça. 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
0: 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Voilà, donc vous savez tout et vous êtes impardonnable si vous n'êtes pas au rendez-vous de la troisième édition du Côte-Sud FM Fest. Alors, aujourd'hui, c'est la Saint-Nadège. Donc, on fait un gros bisou à toutes les Nadèges de la Terre entière. On salue aussi l'arrivée de Blandine. Et on retrouve Claude qui co-anime cette matinale avec moi, avec tous ses invités. Et comme moi, je suis pas un grand vaillant, mais je te laisse le boulot de présenter tout à l'heure.
1: Oui, c'est pas
0: monde.
1: Vraiment ça. On t'a encore surpris dans un festival de jazz. Tu t'es couché tard.
0: Ça,
1: c'est
0: vrai.
1: Assez normal qu'on puisse faire tous les deux un tandem. Quand l'un dort, l'autre travaille. Et c'est comme ça que ça se passe chez nous depuis des années. Oui, Sainte-Nadège, ok. Mais autour de cette table, une seule très, très jolie femme, c'est Livia. Bonjour Livia.
2: Bonjour.
1: Vous allez bien?
2: Très bien.
1: Bon, alors on va commencer effectivement en présentant ce tour de table par Livia. Livia, elle est accompagnée dans un duo qui s'appelle le duo Lyra de Ramon. Ce sont des musiciens, des interprètes de musique brésilienne, sud-américaine. Vous les entendez un peu partout. On a la chance, nous, il l'a dit, Bernie, de les avoir eus l'année dernière dans la seconde édition de notre fête, de la fête de la radio. Et je dois dire que quand Ramon et Livia sont sur scène, l'ambiance, elle monte. Elle monte petit à petit. Ils sont dans une ambiance feutrée qui nous amène systématiquement le soleil. Et à leur côté, on a Tchétchékou qui est là pour nous faire un petit peu de musique afro, de mémoire. C'est pas Tchétchékou ? Si, c'est bien Tchétché Coud. Non, tu as l'air surpris que je t'interpelle.
3: Ouais, moi aussi, j'étais un peu surpris.
1: Et nous avons Martin à ses côtés. Martin qui, lui, est un sportif devant l'éternel. C'est un énorme compétiteur de tennis. Quand il n'est pas à sa guitare, il est avec sa raquette. Et quelquefois, il est sur scène avec sa raquette. Il part de la maison en se trompant d'instrument.
4: Ça m'arrive.
1: Ça lui arrive.
0: Ou alors il joue de la guitare comme une raquette.
1: Oui, avec une raquette. Bonjour mon garçon Martin, tu vas bien ?
4: Ça va.
1: Bon, je suis ravi de t'avoir ce matin à cette matinale. Et puis pourquoi tous ces gens-là sont-ils réunis à Côte-Sud FM 90.3 ce matin ? Ben parce qu'ils ont un chef d'orchestre, ils ont un patron. Ces gens-là ont un patron. Et ce patron, il s'appelle Pierre, c'est un DJ qui a une société de production d'artistes. Et il vient d'avoir une idée absolument insensée. Il va mettre en place un rendez-vous à TOS, uniquement réservé aux artistes et musiciens de TOS. Alors, en tout cas pour le moment.
0: Claude, voilà. On va juste préciser aussi que les gens connaissent peut-être Pierre dans la rue. Parce que Pierre, vous pouvez le croiser dans des espèces de voitures avec des animaux dessus. Ne vous inquiétez pas, ce n'est pas un transport d'animaux, mais c'est parce qu'il est dans une auto-école.
5: Tu vas me griller, Bernard.
0: et son auto-école a des voitures assez amusantes parce qu'il y a toujours les animaux sur les voitures.
5: Alors ça, c'était sur l'ancienne boîte où j'étais.
0: Ah
5: maintenant,
0: bon, pardon.
5: On est beaucoup plus discret maintenant. Elles sont blanches, comme ça au moins, on se noie dans la masse. Quoi. D'accord.
1: Alors, tu n'es pas venu pour nous faire passer un test de conduite.
5: Non.
1: D'abord, moi, je l'ai eu à une époque où il n'y avait pas de panneau, donc c'était facile d'avoir le code.
5: Toujours tout droit.
0: Ce qui est malheureux, c'est qu'il conduit toujours.
1: Toujours de la même façon. Mais tu es là parce qu'effectivement, il t'est passé par la tête, je le disais tout à l'heure, de créer, à travers une association qui s'appelle TOS en scène, un regroupement d'artistes, musiciens, qui vont s'exprimer le 3 octobre.
5: Voilà, le samedi 3.
1: Samedi 3 octobre, dans la salle de réunion des fêtes de TOS.
5: Exactement.
1: Qui se trouve à proximité des terrains de tennis, dont pour l'instant, on est en train de monter la couverture.
5: Ouais.
1: Il va y avoir deux courts couverts. On va pouvoir, Martin, jouer l'hiver à TOS.
5: Ils ont tout prévu pour Martin,
1: ouais,
5: en fait.
1: Alors, j'aimerais, Pierre, que tu sois le premier à faire entendre à nos auditrices et à nos auditeurs qu'est-ce que ça va être ce rassemblement du 3 octobre ?
5: Ben en fait, l'idée, c'est que j'avais envie de réunir des artistes de TOS. Donc là, il s'avère que c'est une édition musicale, pour le coup. Donc je me suis dit, tiens, pourquoi pas organiser une soirée ? Parce qu'une journée, bon, c'est compliqué. Puis le samedi, il y a beaucoup de personnes qui travaillent. TOS, c'est une petite commune quand même. Bon, on a 4000, 5000 habitants, il me semble. Mmh. Je me suis dit, tiens, pourquoi pas organiser fin de journée et soirée pas très tardive, minuit, une heure, impeccable.
1: Mmh. Il ne faudra pas déranger les voisins, hein, parce que les voisins, je les connais, ils n'aiment pas être ennuyés la nuit par de la musique qu'ils n'expriment pas eux-mêmes.
5: Ah, ouais. Donc du coup, voilà, en fait, la journée, elle débutera vers 18h30, c'est la soirée. Donc on a mis en place un food truck, on n'en a mis qu'un. Mmh. Mais qui s'est bien bossé.
1: Mmh. On peut le nommer peut-être.
5: C'est l'escuyer tranchant.
1: Ah oui.
5: Voilà. Mmh. Donc il m'a fait le plaisir d'accepter de suite la proposition que j'ai faite. J'ai dit, tiens, si tu veux, moi je monte un événement. Il m'a dit, ouais, ok, vas-y, moi je te suis. Donc du coup, il va s'installer. On va faire un petit temps apéritif. Et puis les gens pourront grignoter ce qu'il va mettre.
1: Il est habitué à faire de la vraie cuisine, lui. Hein. Il fait et des poulets grillés et il fait aussi des chipirons. Il fait un paquet de trucs. Qu'est-ce qu'il a prévu pour ce...
5: Alors là, il m'a dit surprise.
1: Ah, d'accord.
5: Voilà.
1: Donc pour nous aussi.
5: Voilà, moi je fais confiance et puis c'est bien aussi.
1: Bah, c'est un chouette garçon, hein, dynamique et.
5: Il a beaucoup, beaucoup d'expérience derrière. C'est un monsieur qui connaît bien la cuisine.
1: Oui, c'est clair.
5: Voilà.
1: Donc lui sera installé là-bas pour le plaisir des gens qui vont venir.
5: Exactement.
1: Ils seront là depuis 18h30 et vers 19h ou 19h30, ils pourront commencer à se

0: ta tête des concerts. En tout cas, une succession d'environnements musicaux différents. On aura l'Amérique latine, on va avoir l'afro. Et puis, si je peux me permettre, hein, si jamais tu t'endors et que je parle trop fort, tu me le dis. C'est, pour moi, c'est pas un souci. Je suis habitué à parler avec des gens qui m'écoutent pas, donc on a
1: comment, je vais pas ronfler, donc.
2: Ah oui, on t'écoute plus surtout.
0: Oui, tu peux ronfler. De toute façon, Bernie est aux manettes. Quand il verra que c'est trop fort, il le baissera. Ouais. Et Martin. Martin, toi, quel est l'environnement musical que tu vas nous apporter avec ton duo, avec Fusil ?
3: Ce sont des chansons engagées.
0: D'accord. Composées par Fusil ?
3: Oui, il y a certaines compos de Fusil et quelques reprises.
0: D'accord. Toi, on te connaît dans le rock aussi, hein ? Tu as un trio sur lequel tu envoies de la musique, tu envoies du son qui est proche du rock, non ? Dis-moi.
3: Non, j'ai le duo Mocha.
0: Oui. Et son environnement, c'est quoi du duo Mocha ? L'environnement musical, quelle est l'ambiance ?
3: L'environnement, c'est folk.
0: D'accord.
3: Mm-hmm. Folk reggae.
0: D'accord, ok. Donc, moi, je suis allé t'écouter plusieurs fois dans différents endroits, mais avec toujours une ambiance musicale différente. Donc, je ne sais absolument pas si tu aimes être classifié selon une thématique musicale ou si tu fais un petit peu ce qui t'inspire, ce qui te passe par la tête.
3: Je fais ce qui m'inspire.
0: D'accord, ok. Pierre, pour mettre en place ce TOS en scène, cette association, inscription dès le mois de janvier dans toutes les... dans tout ce qui est nécessaire, le journal officiel et compagnie.
4: Préfecture.
0: Une préfecture, une présentation à monsieur le maire.
4: Monsieur Christian Lajus.
0: Monsieur Christian Lajus, qui a tout de suite dit oui, je suppose.
4: Oui.
0: Parce que ça va rentrer maintenant dans le calendrier, dans l'agenda des activités se faisant sur TOS. Oui. Et ça, c'est plutôt positif, non ?
4: Ah, c'était le but recherché, qu'au moins on puisse faire un événement dans l'année. Mm-hmm. Voire deux, mais bon, pour l'instant, je vais calmer mes ambitions. Mais ça peut être, un bel événement en fin de période d'été.
0: Ouais.
4: Voilà, début d'année, quoi, fin octobre, je pense que c'est...
0: Est-ce que tu es très dissocié de cette association qui a déjà créé un premier événement sur TOS ? Il s'est créé une association d'événements à partir de la mairie, où ils ont fait un premier rassemblement qui a pas trop mal marché. Il y a un mois, il y avait le dîner, c'était d'une croupionnade. Tu te souviens de ça, Atos ?
4: Alors, je l'ai vu passer. Moi, je sais que j'ai participé au Festitos, mais après, j'ai pas vu passer ça cet été.
0: D'accord.
4: J'ai beaucoup travaillé cet été, donc c'était compliqué pour moi.
0: D'accord. Ouais. Les commerçants autour de cet événement vont te suivre inconditionnellement ou tu as eu du mal à imposer l'idée ?
4: Alors, j'ai vraiment pas eu du mal parce qu'on a eu une radio crochet qui s'est faite il y a un an, à peu près un an et demi. Mm-hmm. C'était, je sais pas si je peux les citer, mais c'est Upshot Radio.
0: Bien sûr, voilà. Pourquoi pas.
4: Ils étaient venus par rapport à Magali Pierre qui s'occupe de la culture Atos.
0: Ouais.
4: Ils avaient fait venir parce qu'ils étaient dans un cadre de radio itinérante.
0: D'accord.
4: Donc ils s'étaient posés Atos. Mm-hmm. Et elle m'avait demandé de venir. Elle m'a dit, tiens Pierre, je sais que tu fais de la musique, je sais que tu es DJ, tout ça, et ce serait bien que tu viennes, que tu parles un peu de tes projets, et puis que tu parles, si tu as des idées pour la commune, que tu en parles. Mmh. Et moi, à cette période-là, j'étais un peu en train de mûrir mon projet sur l'association-là.
0: T'apprenais à conduire.
4: Voilà, exactement, débarrage en côte et tout, c'est compliqué. Et du coup, j'ai perdu un peu le fil. Je me suis dit, j'ai commencé à lancer l'idée, j'aimerais bien monter une association qui regroupe des artistes de TOS, parce qu'on est tous éparpillés, et puis moi je trouve que c'est super intéressant quand on est des artistes avec des univers différents, et qu'on puisse se regrouper autour d'un projet. Mmh. Alors ça peut être un projet musical, ça peut être un projet... Je voulais pas trop en parler, mais avec Fusil, on a fait un projet sur un morceau que j'ai fait. Mmh. Donc, je l'ai mis en featuring par rapport à sa voix, tout ça. Mmh. Et je me suis dit, bah, tiens, pourquoi pas pousser le bouchon un peu plus loin, essayer de monter un événement.

0: Non, bah tiens, je vais demander à Tchétchékou parce que Tchétchékou se connaît un petit peu. J'ai dit, bah tiens, est-ce que tu serais intéressé? Voilà. Il m'a dit, ok, oui, moi ça m'intéresse, y a pas de souci. Après, j'ai contacté l'IRA. Ils m'ont dit, ok, très bien, vas-y, on marche. J'avais contacté d'autres groupes aussi, mais qui ont refusé en début d'été. Mais bon, voilà, l'idée, elle est là. En fait, l'idée, c'est qu'on se regroupe et se dire, bah tiens, on va s'éclater, quoi.
1: Alors maintenant, on va se retourner non plus sur le créateur, le fondateur, celui qui a eu, pour lequel, dans son esprit, a mûri cet événement. On va se retourner auprès des gens qu'il a eu la chance de recruter et qui ont accepté. Ce serait pour moi intéressant que tu me dises, Livia, comment tu as perçu cette démarche quand Pierre est venu vous voir pour en parler. Est-ce que ça a été pour toi, tout de suite, une acceptation? Est-ce que ça te faisait plaisir de pouvoir t'exprimer dans le
2: Oui,
1: lieu où tu habites? Oui?
2: ça nous a fait très plaisir.
1: Ouais.
2: Parce que quand on a reçu l'invitation, on a dit, ah, mais c'est super. Surtout parce qu'on a toujours parlé ça, que c'est drôle qu'il y a pas mal d'artistes du monde à Tosse.
1: Ouais.
2: Et où on va, les gens disent, ah, vous habitez à Tosse?
1: Ouais.
2: Ah, je connais un parent qui habite à Tosse. Ah, j'ai un ami qui habite à Tosse.
1: On avait eu le problème il y a 4-5 ans, nous, ici, avec Bernie, avec cette ville de Saubus, que l'on avait nommée la capitale de la région. Mais en fait, on va peut-être pouvoir transférer cette capitale, si tu veux, à Tosse.
3: On
1: va signer un accord. Il faut que j'en parle à Christian, mais effectivement, si on peut avoir un local qui...
0: Ah, ça serait parfait.
4: On peut quand même transférer la préfecture des Landes à Tosse. Hein.
1: Oui,
4: ça sera plus simple.
0: Ah ouais, il faut viser au niveau national, tu as raison.
3: Et puis nous avons notre président de Côte des Femmes qui est à Tosse maintenant.
1: Il est coincé dans le train, non?
3: Non, ça y est,
1: ah,
3: il est là, il est là,
1: il
3: est là.
1: Ben on le salue alors maintenant qu'il est revenu à la capitale. Et Ramon et Livia, vous allez nous faire entendre cette ambiance sud-américaine que vous aimez tant. Parlez-nous de vous, Livia. Est-ce que tu as envie de parler de Ramon? Parce que Ramon, il va parler de toi après. Est-ce que tu veux me dire qu'est-ce qui a fait que ce duo y soit autant fusionnel?
2: Bon, nous, on se connaît depuis 20 ans. On
1: 20
2: est
1: ans.
2: Ensemble depuis 20 ans.
1: Ouais. Donc, vous vous êtes connus à la maternité.
2: 22,
1: hein, parce que,
2: 22.
1: À la maternité, parce que vous êtes
2: non,
1: jeune.
2: À l'école de musique au Brésil.
1: Au Brésil, oui.
2: Et Ramon, il est un grand musicien. Il joue tout. J'ai de la chance quand même d'être à côté.
1: À ses côtés.
2: Ouais. Et depuis qu'on a déménagé en France,
1: oui.
2: on a commencé à développer notre duo et jouer nos compositions. Et c'est ça.
1: Alors justement, cet environnement musical que vous avez mis en place, c'est de la musique traditionnelle ou ce sont des compositions que vous mettez en place tous les deux?
2: C'est la musique populaire brésilienne.
1: Ouais, brésilienne, ouais.
2: Et nos influences, c'est de la musique du monde, africaine, on adore. Et des compositions qui sont... C'est la mélange
1: de tout ça.
2: De tout ça.
1: Vous êtes venu au Latinos Gore, on vous a vu? Vous êtes passé?
2: Non.
1: Non,
2: non.
1: Alors, je ne parle pas en tant qu'artiste convoqué, mais par le plaisir, est-ce que vous êtes venu écouter ces formations cubaines?
2: L'année dernière, on n'était pas là et cette année, on était à Barcelone. On n'a pas eu la chance d'être là.
1: Ce n'est pas la chance,
2: mais l'année
1: c'est que vous
2: prochaine...
1: le faites exprès.
2: Non.
1: Ce n'est pas un problème de chance quand il y a comme ça un calendrier dont on sait que le rendez-vous est, en général, le dernier week-end d'août ou le premier... On décide de s'en aller à ce moment-là.
3: On va en parler à Zaza.
1: On va effectivement l'évoquer auprès de Zaza. Ramon, si tu veux bien répondre à cette question qui doit être stupide, mais il faut que tu y répondes quand même. Vous êtes en France depuis combien de temps et qu'est-ce qui a fait que vous soyez venu vous exprimer musicalement en France?
4: Bon, j'essaie d'y résumer. Nous sommes en France depuis 2021. Et avant de vivre en France, nous sommes passés quelques fois. 6 mois, par exemple, 6 fois avant. Ouais. Donc,
1: En tant que musicien.
4: En tant que musicien et voyageur aussi.
1: D'accord.
4: Et moi, Olivier, on a toujours a eu des bons moments. Mm-hmm. Et en rentrant au Brésil, toujours, on se disait, ah, la France, on a pas mal d'amis en France. Mm-hmm. On passe toujours des bons moments en France. Donc, il faut
1: et Athos en particulier.
4: Athos, non.
2: On ne connaissait pas Athos.
4: Donc, on se disait, ah, il va falloir vivre en France un moment pour voir ce que ça donne. Parce qu'on se sent tellement, tellement bien dans ce pays. Mm-hmm. Et 2019, nous sommes venus ici chez des amis qui sont des musiciens ici, qui mm-hmm. sont Don et Danaé. Mm-hmm. Et nous sommes venus chez eux parce qu'ils étaient chez nous au Brésil 2018. Ils savaient qu'on avait envie de vivre en France, mais on ne savait pas où parce qu'on connaissait, on était bien au Rio. Mm-hmm. Et on se disait, ah, on ne va pas à Paris, on ne va pas sur les grandes villes, mm-hmm. Lille aussi. On a fait 2015 un tour avec un projet très beau avec une compagnie de musique qui s'appelle la Cidio Tirlen. Mm-hmm. Mais à cette époque, ils nous ont invités pour vivre là-bas. Mais on a dit non, ça va faire un gros changement du Rio pour Lille. L'automne, on avait une petite fille aussi. Mm-hmm. Une fille, né?
1: Oui,
4: petite.
1: Oui, petite. elle petite. Finit par grandir. Même.
4: Oui, ouais, bon.
2: Là, elle a fait 13 ans.
4: Et, 13 après, ans. Et juste pour finir, après 2019, nous sommes venus ici chez Dom Danaé. Et on a dit, waouh, ça c'est vraiment une super région. On a trouvé l'endroit où on va essayer.
1: Je rappelle que c'est Athos.
4: Exactement. Donc,
2: c'était à Cap-Breton.
4: Oui, c'était à Cap-Breton. Et après, on a acheté le billet pour venir 2020. Mm-hmm. Et une semaine avant, confinement. Donc, on a passé le confinement à la maison au Brésil. Mm-hmm. Et 2021, nous sommes arrivés à Cap-Breton dans un premier moment. Et après, mm-hmm. on a trouvé à la même année une maison à Athos. Et depuis ce moment, on est des tossés, oui, oui. depuis la moitié de 2021.
1: Ouais, c'est super, c'est super. Alors, votre camion m'empêche, moi, de me garer pour aller manger chez Coquette la crevette. Vous êtes, ah toujours, ouais. vous êtes toujours en biais mal garé, mais je suis souvent à côté de vous. Je suis souvent
4: oui,
1: à côté
4: ça, c'est
1: de
4: Livien.
1: Vous.
2: Tout le monde sait où on habite. Notre fille dit, maman, tout le monde sait où on habite. Bon, ouais.
1: Alors, j'ai été informé par Bernie qu'on allait écouter un petit peu de musique. Je sais que nous avions prévu ou imaginé que ce soit du live. Est-ce que c'est ça qu'on va
3: alors,
1: écouter?
3: Non, là, il y a un petit changement vois, de programme.
1: Mais il me le fait à chaque fois. À chaque fois
3: non, non, il y a un changement.
1: Il change me met en porte-à-faux en permanence.
4: C'est ça qui fait l'émotion.
3: Il y a un changement de programme en accord avec Lyra. Ah. C'est-à-dire qu'on va diffuser un morceau qu'ils avaient eu la gentillesse de nous envoyer pour l'émission où ils étaient venus l'année dernière, il me semble, ou il y a 2 ans, je ne sais plus. Il n'y a pas si longtemps que ça, on va dire. Voilà, on va écouter Emanar.
4: Juste une petite oui. parenthèse. Emanar, c'est notre dernière sortie et c'était la première chanson qu'on a osé à chanter en portugais du Brésil et français.
3: D'accord.
4: C'était un fruit de cette expérience des dernières années ici. On a sorti ce morceau à 25 juin 2026.
3: Donc, ah oui, donc tout, vous nous l'aviez envoyé
4: frais.
3: Après être venu.
4: Oui, c'est
3: donc,
4: ça.
3: Je rectifie, excusez-moi. Allez, on y va.
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1: Elles sont pas sympas, les bonnes vibrations des manards, mais oui, Lyra. Et Mana sur Côte Sud, c'est très très très très très sympa et ça devrait vous donner envie une fois de plus d'aller les retrouver sur scène. Au cinéma, le Cinoche, c'est pas moche sur Côte Sud FM. Orex aujourd'hui à Sortes au Segor à 15h, trois adieux en version originale sous-titrée. 17h45, Preacher, 20h15, excusez l'accent, 20h15, et encore là c'est l'anglais, ne me demandez pas de le donner en brésilien, hein. 20h15, Spider-Man Brand New Day, en version originale sous-titrée, et Orio, pas à Rio, mais Orio, le cinéma de Cabreton, à 17h, Les Héros du Louvre, à 19h15, L'Odyssée, qui est interdit au moins de 12 ans. L'Atlantique à Souston, eh ben c'est cerrada, c'est fermé pour aujourd'hui, c'est un petit peu de repos. Et chez nos amis de grand écran, Saint-Vincent de Tyros, 15h, L'Inconnu, 21h, The Dog Star. Je vais rappeler aussi que il y a une manifestation particulière à Souston. François Mitterrand, l'amoureux des Landes, c'est 26 et 27 septembre. Théâtre, table ronde, expo photo, cinéma. C'est les amis de l'Institut François Mitterrand. Alors François Mitterrand, on adhère pas, c'est pas le sujet sur Côte Sud FM, mais c'est quand même, ça a été quand même un président de la République français, et ça a été quand même un grand personnage de la vie publique. Claude, on retrouve tous nos invités.
2: De l'histoire en règle générale. Ouais. Je fais une petite virgule, qui n'a rien à voir avec nos invités ni avec l'émission de ce matin, c'est un petit message pour toi. Sache que j'ai été informé par un journaliste très très très important du monde du sport de Paris qu'il va y avoir à Aguilera ce soir un format de rugby à 7 que tu n'as jamais connu. C'est la première fois que ça a lieu. C'est à l'issue de matchs qui ne seront pas des mi-temps de 7 minutes, mais une seule mi-temps de 15 minutes. Il y aura les plus grands joueurs de rugby du monde. Ils vont être tirés au sort. Ils vont créer des petites équipes tout à fait...
1: À 7
2: Oui.
1: 15 minutes à 7 sans s'arrêter.
2: Oui, exactement. Et que c'est ce soir à Aguilera à partir de 18h30. Je te donnerai toutes les infos hein, si tu veux pouvoir y aller.
1: Ah non, mais moi je suis sur le...
2: T'es juste à côté. Tu seras juste à côté. Ouais, non, tu nous fais anglette Aguilera et c'est bon. Et je sais que cette info, tu ne l'avais pas.
1: Donc, je ne l'avais pas.
2: Donc je te la donne. On revient ici à la musique. Je rappelle que le 3 octobre, à Tos, dans la salle qui se situe à côté des terrains de tennis, à côté de la place du marché, que l'on appelle la salle
3: La salle de Marraine.
2: Il va y avoir une soirée qui démarrera à 18h30, qui va être une soirée d'ambiance musicale de folie. Pourquoi ? Parce que vous venez d'entendre ceux qui seront présents sur scène ce soir-là. C'est Lyra, le duo que constituent Livia et Ramon. Vous l'avez entendu, lorsqu'on a au petit déjeuner ce genre de musique, eh bien, la façon de beurrer la tartine n'est pas la même.
3: Elle est plus colorée.
2: On est en rythme, le couteau circule sur le pain grillé ou sur la biscotte, en rythme, et c'est quand même bien plus agréable. Et puis, on a aussi... La personne qui a eu cette idée, Pierre, et Pierre, il nous l'a dit en début d'émission, ça lui trottait dans la tête, il est entre autres DJ, il est aussi producteur, et il s'est dit, mais il y a Athos, dont je rappelle que c'est une sous-préfecture de notre région, il y a beaucoup d'artistes musiciens, et il a eu envie de les mettre en valeur. C'est assez surprenant, mais c'est plutôt valorisant d'imaginer qu'un garçon qui n'a rien à voir avec l'art, qui est incapable de jouer du moindre instrument, à part les platines, ait eu envie de mettre en valeur les musiciens. C'est chouette, c'est chouette.
4: Ben, honnêtement, ce qui permet de passer un bon moment et surtout montrer les valeurs du partage et le côté artistique. Mm-hmm. Quand on fait de l'art dans n'importe quel domaine qu'il soit, que ce soit la peinture, la sculpture ou la musique ou quoi, on a envie de partager. Mm-hmm. Et moi, je sais pas, je suis DJ, la première chose que j'ai envie de faire quand j'ai un public devant moi, c'est partager. Mm-hmm. Partager la musique que je diffuse, faire connaître les gens la sélection que je fais. Et pour moi, là, c'était l'occasion de réunir des artistes avec un univers différent. Mais mmh. il y a quand même un lien qui va se créer, parce que c'est quand même world music, en gros. Mmh. Et du coup, ben, c'est comme un DJ set. Hop, mmh. on va passer un artiste pour partager.
2: Alors, deux questions techniques. La première, l'entrée de cette soirée, elle est entrée libre ou elle est payante? Ça, c'est pour informer nos auditeurs.
4: Alors, c'est entrée libre et je ferai tout ce que je peux pour maintenir cette entrée libre.
2: D'accord. Voilà,
4: pour que ça puisse profiter aux familles, que ça puisse profiter aux enfants, que ça puisse profiter à n'importe qui.
2: D'accord, voilà. Ok. Deuxième question, est-ce qu'avant d'avoir eu cette idée, tu connaissais déjà, on va parler de ceux qui sont présents, est-ce que c'était des interprètes, musiciens que tu connaissais ou est-ce que tu les as recherchés pour l'événement?
4: Alors... Il y en a un dans le lot que je connaissais, Tchétchékou.
1: Mais qui voilà. ne connaît pas Tchétchékou? Ouais.
4: Alors, à travers la musique, mais à travers aussi la conduite.
2: Ouais, ouais.
1: Ah, voilà. Il conduit bien?
4: Oh, oui, ça va. Ouais, ça va. Mais que la journée.
2: Ouais, ouais, ouais.
5: C'est notre représentant mondial de TOS.
4: ensuite, Martin, il ne le sait pas, mais quand le circus a démarré, j'avais le boulot juste à côté et le soir souvent à fin du boulot je partais au circus boire une bière ou quoi.
2: Mmh. Et ou, Martin, de l'eau. Moi j'étais beaucoup
4: avec de la menthe.
2: Moi j'étais beaucoup vu boire de l'eau
4: mais énormément d'eau. Mmh. et du coup Martin ne sait pas mais je l'ai vu là déjà sur les
2: il fait beaucoup de jam
4: énormément. Et j'étais étonné sa capacité à pouvoir s'adapter avec beaucoup de styles.
2: Alors, c'est assez extraordinaire. D'ailleurs, Martin, si tu peux prendre un micro, tu vas pouvoir me répondre à ça. Évidemment, je l'ai dit à l'antenne et j'ai aucune raison de le cacher. On se connaît plutôt particulièrement bien.
6: Tout à fait.
2: Et j'ai des retours à chaque fois de gens avec lesquels tu fais des duos ou des trios. Tu es un garçon que les autres musiciens adorent. Est-ce que cette capacité à t'adapter à tous les styles de musique, c'est quelque chose qui t'est venu tout à fait naturellement? Parce que je crois que tu es autodidacte de la musique.
6: Non.
2: Non? Tu as passé des diplômes de...
6: Oui.
2: Tu étais à quel conservatoire?
6: Nancy.
2: D'accord. Alors, sorti du conservatoire de Nancy, tu avais quel environnement musical dans ton cœur, dans ton esprit? Tu aurais aimé quel style de musique?
6: Honnêtement, je ne sais pas.
2: Ouais, t'arrives pas à te positionner. Hein. Par contre, t'es brillant. À chaque fois qu'on te voit sur scène, avec d'autres complices, tu es brillantissime. On te voit beaucoup.
6: En sortant de là, j'ai commencé par l'afro.
2: D'accord. D'où la présence de Tchétchékou. D'où la présence de Tchétchékou, tu le mets en péril à chaque fois. Ouais.
6: Un petit groupe à Pau où j'ai commencé par ça.
2: D'accord. Et puis, sont venus les autres styles de musique.
6: Ben, surtout... J'ai fait en sorte dans le cursus d'être capable d'accompagner.
2: D'accord. Et tu t'adaptes très vite.
6: Maintenant, oui.
1: Tu parles de ton cursus de l'école.
2: Oui,
6: de Nancy. Oui.
2: De Nancy. Ouais.
1: Et il y a une partie où tu apprends à accompagner dans les écoles de musique.
6: Il y avait des ateliers d'accompagnement.
1: Ah oui, d'accord. Parce que Nancy, c'est une ville très musicale. Et il y a un super festival de jazz à Nancy, oui. Nancy Jazz Pulsation. Oui. Il y a des maisons de disques aussi là-bas et tout ça. C'est vrai qu'il y a une vie musicale très... Enfin, j'ai l'impression, intense.
6: Ah oui, c'est...
1: Il y a beaucoup de musiciens, apparemment.
6: En effet.
1: Ouais, d'accord. Oui, d'accord.
2: Donc ça, c'est une de tes qualités. Je voulais rendre hommage à cette notion que j'ai de toi, que je connais de toi. Je n'ai jamais vu un musicien qui a joué avec toi ne pas sortir en disant « Ce Martin, il est canon, quoi. On se sent bien à ses côtés. On est en sécurité, c'est super chouette. » Tu le sais, ça?
4: Oui.
2: Ça te revient en boomerang ou pas?
6: Mais c'est fini, oui.
2: C'est Tchétchéko.
6: En tout cas, c'est très gentil.
2: Non, c'est tout à fait sincère, Martin, tu le sais très bien. C'est tout à fait sincère. Alors, ce soir-là, ce sera d'ailleurs... Il passe en deux, hein? Il passe en deux, Martin, ou en trois, je me souviens
4: non,
2: plus.
4: Non, ils sont premiers avec Fizzy Jones.
2: D'accord, il passe en premier. Il ouvre. Ils ouvrent à partir de 18h30.
4: Alors, non. La soirée commence à 21h, mais on ouvre les portes à 18h30,
2: d'accord.
4: Pour le temps que les gens puissent sortir de leurs problèmes,
2: ouais, du boulot,
4: être tranquilles, et puis on attaque tranquillement avec Fuzzy et Martin.
2: Alors je rappelle quand même que vous n'avez aucune raison de ne pas y aller, la raison économique en tout cas ne sera pas bonne puisque c'est entrée libre.
4: C'est entrée libre.
2: Voilà. Donc venez les écouter. D'abord, moi c'est, avec Bernie, c'est vraiment une chose que nous défendons, tous ces artistes, ce sont des gens qui travaillent énormément leur musique. Nous on ne voit que le haut de l'iceberg, enfin le public. Pas nous, on connaît trop, mais le public, il ne voit que l'iceberg. Ils se disent, tiens, ces mecs-là, ils bossent une heure et quart dans leur journée. Il faut savoir qu'il s'est passé des balances qui souvent ont duré une heure et quart, voire une heure et demie, que le concert a déjà eu lieu dans l'après-midi et que pour arriver à mettre en place un concert, il faut travailler jusqu'à 3, 4, 5 heures par jour. Donc moi, j'ai cette habitude de dire que vous êtes des gros bosseurs. Oui, même toi, Tchotchoké, même quand tu as les yeux à moitié ouverts, tu es un bosseur. Là, on se rend compte que tu es en train de réfléchir. Donc, je veux vous rendre hommage à cette antenne. Tu n'as pas l'air d'accord?
7: Si, je suis d'accord. C'est que hier, j'ai joué, comme tu disais, j'ai joué à Tarnos, oui. Où on a commencé une nouvelle jam. Mm-hmm. J'ai fini tard. Et quand même, ce matin, j'étais venu aussi à...
4: Merci.
7: Quand Pierre m'a dit, allez,
2: moral, il faut venir faire la promo.
7: Ouais, bah ouais. 8h.
4: Et le patron qui m'appelle.
7: Ok, donc c'est tout à fait comme ça que, voilà, on bosse beaucoup, mais comme tout le monde. Et c'est cool de savoir que tu apprécies cette partie des musiciens aussi. J'habitais à Tos depuis, je pense que ça fait déjà 10 ans. Et aujourd'hui, j'en pense que c'est un peu dommage. J'ai joué juste une fois à Tos en fait. Et il y a déjà 8 ans, c'était à l'époque avec mes musiciens qui sont venus en tournée en France, en Europe. On a fait un petit concert à Auberge, à l'époque ça s'appelait l'Auberge Landaise, aujourd'hui c'est la Tandem ou je sais pas,
8: le Ribot,
7: voilà. Et du coup, je me suis dit, mais quand même, j'habite ici, c'est super sympa, c'est chouette. Kofi, mon fils, il trouve que c'est la plus grande ville du monde, Tos. Mais quand même, j'ai fait qu'un concert.
2: Oui, mais bon, on va la tourner cette page. On est à proximité de deux stations, voire trois, Seignos, Sortosgor et Cabreton, qui sont des stations balnéaires où les gens se précipitent. Pourquoi? Parce qu'il y a la mer, parce qu'il y a le soleil, il y a des grandes balades à faire et tout. Imagine que tu aies besoin de séduire une nouvelle conquête, puisque des conquêtes, on le sait, tu en as un maximum. Alors, imaginons que tu veuilles la séduire. Crois-tu que ça va être excitant pour elle que tu lui dises « Viens, je t'invite à dîner à Tos ».
7: Ah ouais, mais...
2: Elle va préférer quand même aller dîner à Cabreton ou aller dîner à Seignos.
7: Je sais pas qui, mais... quand même, j'imagine que Tos, c'est un endroit super sympa.
2: Mais oui, c'est sympa. Mais imagine cette phrase. Viens, chérie, je t'emmène à Tos.
1: Non, viens, chérie, je t'emmène chez Coquette la Crevette.
2: Aussi.
1: Déjà, tu passes le cap.
2: Oui, mais déjà, tu passes au-dessus.
7: Ou le cheval blanc.
4: T'as le cheval blanc, ouais.
5: Mais c'est vrai que moi aussi, j'ai toujours eu cette impression de Tchétchéko. La même, je partage cette vision. Parce que nous aussi, on a joué une fois à Tos. Et c'était par l'invitation du le Troquet Vagabond, que c'était un faux de troc qui nous a invités. Donc, l'unique fois qu'on a joué à Tos, c'était l'invitation de personnes qui n'étaient pas de Tos. Donc, on a toujours pensé à... Il lui manque quelque chose. C'est pour ça que je pense que Pierre, il a une très bonne idée.
2: Et nous, avec Bernie, on a cette expression souvent, c'est que je sais qu'aucun de vous, là vous êtes cinq, aucun de vous n'écoute qu'au-dessus des FM. Et pourtant, nous sommes une radio de Seignos. Et que Tos, vous nous captez vachement bien.
4: Dans la voiture, tout le temps. Et j'ai fait des émissions ici.
1: Oui, alors, je voulais faire la parenthèse.
5: Je profite juste pour...
1: Pierre, quand même, est un ancien de Côte-Sud FM. On va le rappeler quand même.
2: Ah oui.
4: D'accord. Et tu crois, électro.
2: Et tu crois qu'il y a dans les voitures d'auto-école quelle station?
1: Ah mais je sais pas si vous.
4: Côte Sud.
1: Vous avez Côte Sud.
7: Côte Sud. Après c'est pour pas embêter les élèves qui conduisent qui écoutent la radio.
1: Tu voulais dire quelque chose.
5: Oui, on écoute quand même. Hein. Par contre, je profite pour dire ici qu'il faut mettre plutôt plus de musique des artistes locaux. Je n'écoute pas trop. Des artistes locaux ici de Côte-Sud.
1: Dans la journée, il y en a qui passent, puisqu'on a une bande de scène locale. Dans la journée, sur 24 heures, il y en a tellement qui passent. Oui. Donc c'est vrai que c'est un peu. Alors peut-être qu'on pourrait faire une tranche spécifique en moment. Est-ce qu'on fait une tranche touche française ou note française? Oui. Mais
2: c'est une bonne idée.
5: J'adore votre émission, votre radio, bravo.
2: On a été interpellés là tout de suite par cette petite lumière. Donc, à mon avis, Bernie a envie d'entendre quelque chose et il va nous le présenter puisqu'il a l'habitude de changer les plans qu'on se dit hors antenne.
1: Eh bien là, on ne va pas le changer justement. Ça va être un petit live avec Chichico. Avec sa guitare qui va nous faire un petit truc. Okay. Alors on va peut-être mettre un petit jingle matinal d'abord.
2: Vous écoutez la matinale sur Côte Sud FM.
7: Voilà. Avec Chichico.
2: En compagnie de Chichico.
7: Non mais merci. Déjà je voudrais dire à Pierre pour organiser cet événement. Je pense que c'est sympa. Donc, quand il m'avait demandé, j'ai dit oui, je vais jouer, t'inquiète pas.
4: Merci.
7: Et bon. Est-ce que vous avez le son de la guitare, je sais pas.
2: Tout. Qu'est-ce que tu vas nous interpréter, Chichico?
7: Je sais pas du tout.
2: D'accord.

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0: Alors, Checheco, pour l'ensemble des gens qui nous écoutent, tu nous as emmenés où ? Puisque une minute avant de commencer, tu nous as expliqué clairement, tu ne savais pas ce que tu allais exprimer. Cette chanson, elle dit quoi ? C'était dans quelle langue ? Et qu'est-ce que tu as voulu nous dire ?
1: Alors, ça parle de l'amour.
0: Ah bon ?
1: Ah ouais.
0: Mais t'avais les yeux fermés, je m'en suis douté.
1: Parce que ben, l'amour, c'est...
0: C'est celle que tu vas inviter à dîner à Tos.
2: Le samedi 3 octobre.
1: Bah, ouais, je suis mal blanc. Ben oui, je tentais... c'est un morceau que j'avais écrit il y avait longtemps et que j'ai essayé aussi, fait une partie en brésilien, en portugais. Car j'aime bien aussi la musique portugaise. Et comme j'avais fait un projet avec un ami, Dom, qui est brésilien, et déjà aussi avec Ramon, on joue pas mal. Enfin, des fois, quand on a la chance, on joue ensemble pendant les jams. Et du coup, je trouve assez sympa qu'on a réussi à partager notre monde ensemble. Mais ça sera la première fois que voilà, le musicien Athos ou lié Athos, on va avoir la chance de partager ensemble sur scène. Et ça, c'est, je trouve cool. Athos, c'est vraiment quand même bizarre. Ce petit village, petite ville, je ne sais pas. Mais quand même, il y a tellement de musiciens là-bas. Et un jour, je me suis trouvé dans une maison et devant un monsieur qui jouait au Hellfest, par exemple. Grande batteur, je dis, ah ok, t'habites à Tos, tu vas jouer à Hellfest.
2: Il y a des pépites à Tos.
1: Ah ouais, donc vraiment, ça fait du bien de se réunir ensemble comme ça et partager, parce qu'on ne fait pas ça souvent à Tos.
0: Alors c'est tu me tends une perche que je vais renvoyer à Pierre. Est-ce qu'on peut imaginer, est-ce que c'est quelque chose qui te plairait, tu réponds oui ou tu réponds non, que les musiciens qui nous écoutent, ceux qui ont l'habitude de passer sur Côte-Sud FM et qui ont cette radio en permanence à l'écoute, est-ce qu'ils pourraient venir vous retrouver lors de cette soirée-là pour, pourquoi pas, faire des jams avec les musiciens présents ?
2: Sur cette soirée-là spécifiquement ?
0: Oui, par exemple.
2: Je pense que ça risque d'être un peu compliqué.
0: C'est vrai. Je sais que les musiciens l'accepteraient. Hein. Les gens programmés l'accepteraient.
2: Alors après, l'idée vraiment de cette première édition, c'est pas forcément de faire une jam à la fin ou peut-être moi je vois plus le côté artistes qui sont programmés, qui se réunissent à la fin et qui veulent faire un bœuf, pas de souci.
0: D'accord.
2: Peut-être avoir pour une prochaine édition, si on a de la chance qu'on peut faire une deuxième édition.
0: Ouais, un espace pour ça. Ouais.
2: L'année prochaine ou si on peut avoir un espace dans la commune. Une salle où on peut répéter le long de l'année avec un petit peu de matos.
0: Bon, ben, voilà, tu vas avoir les terrains de tennis couverts, donc tu vas pouvoir. Ah ben ça résonne, ça dépend. Ça dépend de la structure, n'est-ce pas, Martin ? Il y a des structures en bois qui résonnent pas. Par exemple, au club de Sortsosgor, je crois que tu connais l'architecte qui a mis en place cette si belle structure couverte.
3: Tout à fait.
0: Donc la soirée du 3 octobre, on va donc entendre dans un premier temps Ramon et Livia dans le duo Lyra. Ils vont nous mettre dans cette ambiance de folie. Ensuite, on aura cette chance d'entendre ce timbre de voix. Je ne sais pas si ça s'est bien entendu. Je sais que la prise de son faite par Bernie a dû être up to date, donc ça devrait être parfait à l'écoute. Mais c'est une voix qui est vraiment chaude, qui nous percute un peu, qui nous attire. C'est chouette de t'entendre. Et puis alors, Martin, c'est son talent d'homme que je salue toujours. Évidemment, musicien devant l'éternel, mais c'est aussi un chouette personnage que j'ai... Ça me fait plaisir. En fait, ça me fait plaisir de le dire. Et plus vous êtes nombreux à l'écouter et à l'entendre, sachez que... Il ne se présente jamais sous le nom de Martin. Il a toujours des noms de groupe complètement absurdes. Mais, si vous avez la chance de le reconnaître sur une affiche ou sur un flyer, allez-y les yeux fermés. C'est un excellent musicien.
3: Comme Martin McFly, One Man Band, par exemple.
0: Oui, par exemple.
2: Moi, surtout, ce qui me tarde, c'est de le voir jouer sur scène.
0: Ne me dis pas que tu l'as jamais vu.
2: Ah si, si.
0: Ah, bon.
2: Je le connais.
0: Ah, par cœur. Au
2: début du circuit, sur les jams, tout ça. Je l'ai toujours vu.
0: D'accord.
2: Et... puis là, je me dis, putain, c'est cool qu'il ait trouvé le fusil. On va l'avoir sur scène à Athos.
0: Ouais.
2: Il va se lâcher.
0: Ouais.
2: Puis à la basse, il est très fort quand même.
0: Ah, c'est un sacré personnage. Hein.
2: Donc du coup, il va se régaler et tant mieux pour lui.
0: Ouais. Ce rendez-vous, ce rassemblement de musiciens, vous l'attendez et vous venez de finir une saison certainement très très chargée. Je pense que tout ce qui a été juillet, août, vous vous êtes exprimé un petit peu partout. Est-ce que pour vous c'est un point final avant d'entrer dans, j'allais dire, dans la saison où il y a un petit peu moins de rendez-vous et de festivals? Est-ce que c'est une façon pour vous intellectuellement de clore ce moment où vous avez diffusé votre musique partout?
1: Ouais, c'est vrai que on a beaucoup joué. Moi, j'ai beaucoup joué, beaucoup voyagé, joué aussi. J'ai eu quelques accidents même. Mm-hmm. Donc c'est vrai que c'est intense. Moi, juin, juillet, août. Mm-hmm. Pour l'instant, ça se calme. Mais quand même, moi, j'ai commencé l'année dernière, en janvier cette année, des séries de jam mm-hmm. au Circus, mm-hmm. qui on a eu de grands succès. Mm-hmm. Et là, on reprend en septembre. Mm-hmm. En fait, ce dimanche, on commence la nouvelle jam pour la nouvelle saison mm-hmm. sur le parking de Circus. Donc, je vais le faire. Enfin, on le fait jusqu'à, je sais pas, en mars ou mai l'année prochaine.
0: D'accord.
1: Et pareil à Tarnos, dans cette nouvelle salle qui s'appelle le Microphone aussi, j'anime une jam là-bas. Et du coup, enfin, si
0: même... ça a lieu à quel moment dans la semaine? À Tarnos.
1: À Tarnos, c'est le jeudi. Enfin, pour l'instant, on n'a que deux dates. Mm-hmm. On a fait la première hier et en novembre. En novembre, on le fait la prochaine. Mm-hmm. Mais quand même, du coup, je vais jouer quand même. Et pour moi, ça me fait du bien. Dans le jam, quand on croise des musiciens, on partage et on ne sait pas qu'est-ce qu'on va jouer. Mais c'est pour ça que j'ai commencé un morceau que je ne savais pas et finalement, j'ai réussi à faire quelque chose. Ah ben.
0: Ce choix, Pierre, du 3 octobre,
2: oui.
0: Il s'est imposé à toi parce que c'était le seul moment que tu avais de libre ou comment ça s'est passé?
2: Il y a un peu de ça aussi.
0: Il y a un peu de ça aussi, ouais.
2: Mais après, je me suis dit aussi, c'est peut-être la meilleure période pour capter tous les musiciens que j'aimerais avoir.
0: D'accord.
2: Parce que je me dis que la saison, elle est compliquée, tout simplement parce qu'ils ont beaucoup de travail. Mmh. Et puis peut-être il y a le petit temps de la rentrée où il y a un moment de relâche. Mmh. Et puis, hop, début octobre, avant de rentrer dans l'automne, l'hiver, les gens sont apaisés, la rentrée est passée. Allez, on y va.
0: Alors, je reviens auprès de Lyra. Lyra, on a eu l'occasion de vous voir... programmé dans différentes manifestations de très grande qualité. On sait que les agendas, ça se programme très longtemps à l'avance. Est-ce que vous avez déjà, après ce 3 octobre, des projets de présence dans le département? Est-ce qu'on va pouvoir vous entendre en dehors de ce 3 octobre?
4: Oui.
0: Oui.
4: Pour de vrai, je profite.
0: Oui.
4: Pour diffuser qu'aujourd'hui nous serons hermanos. Je ne sais pas si je peux dire ça.
0: Bien sûr.
4: Les auditeurs.
0: Et pourquoi tu serais censuré? À part par Pierre.
4: Donc je m'anticipe.
0: Qui voudrait qu'on ne parle que du 3.
4: Oui, mais... non, je m'anticipe un peu. Aujourd'hui nous serons à la zone PDB parce qu'il y a l'hermano qui va fêter ses 2 ans. Donc on va jouer.
0: Déjà?
4: Oui, déjà. Donc on va jouer à partir de 19h30. Ça s'annonce une belle soirée. Il y aura DJ 7.
0: Oui.
4: Bon, après, nous serons là le 3 octobre bon, pour faire ce beau festival qu'on espère que ça va être trop cool, que ça va continuer. On a des dates en novembre aussi.
5: 14 novembre, je pense, c'est au Trinqué, ici à Sortes,
4: à côté ici.
0: Côté, ouais.
4: Bon, après, on met toujours les dates sur le site internet et sur Instagram aussi. Donc, c'est juste...
0: Alors, profitons-en. C'est le bon moment pour en profiter. Nos auditrices et nos auditeurs ont cette habitude. Ils prennent un bout de papier, ils prennent un crayon. Je rappelle qu'il faut prendre un crayon qui fonctionne, qui soit bien taillé ou dans lequel il y a de l'encre. Et vous allez pouvoir noter comment on peut joindre l'IRA et quelles sont l'adresse mail à laquelle n'importe quel producteur de spectacle peut vous appeler en disant on a besoin de vous avoir pour notre manifestation.
4: Bon, c'est tout simple. Notre site internet, c'est Lyra, L-I-R-A-H, Lyra Music, M-U-S-I-C, .com. Lyramusic.com. Et sur le site, vous trouverez des liens. C'est juste appuyer que les gens seront directionnés, redirectionnés au Instagram, à tout.
0: D'accord.
4: Après, Instagram, c'est les rap.music aussi.
0: Vous êtes comme les jeunes d'aujourd'hui, puisque vous êtes jeunes. Vous n'êtes pas réactifs ou vous êtes réactifs quand on vous contacte?
5: Nous sommes très réactifs.
4: On est très réactifs.
0: Ouais. Merci de me le dire, Lydia, parce qu'on souffre de ça en ce moment. Ouais, on souffre beaucoup de ça. Tchétchéko, même question avant qu'on envoie de la musique. Le programme, l'agenda de cette fin d'année, de ce dernier trimestre, il est blindé?
1: Oui, enfin, j'ai quelques voyages à faire pour jouer en Suisse, par exemple.
0: Ça, c'est pour aller planquer les sous que tu as gagné cet été.
1: Après, le 2 octobre, enfin, le 2, je joue en fait à la Tabale le 3
0: à la capitale.
1: Ouais. À la Tabale, c'est avec BCUC, avec mon groupe, pardon, et IA, c'est un nouveau projet trio électro-afro du monde. Kevin Buquet à la base et Odinate et Fred Faux à la batterie.
0: Et on te joint comment? On a envie d'avoir Tchétchéko pour une soirée, un festival ou autre. Comment on te joint?
1: Bah, on me visite à tous et je suis là. Enfin, sur Instagram, on peut me trouver Yo Che C Y O 13 K Y E.
0: Alors, sois gentil. Là, j'ai moi rien compris. Je suppose que les auditeurs non plus.
1: C'est plus le social.
0: Je te propose d'articuler, premier point, nous le dire doucement. Allons-y.
1: Sur Instagram, on peut me trouver Tchétchéko, mais on écrit Y-O-K-Y-E.
0: D'accord.
1: Et sinon, avec mon projet EYA, E-Y-A-A, c'est le plus simple.
0: D'accord. E-Y-A-A, EYA.
1: EYA, et voilà.
0: D'accord, ok. Je crois qu'on est sur une pause musicale,
6: Bernie. Ben oui, non, mais parce que Martin, notre ami Martin, avait envie de nous faire découvrir quelque chose, il me semble. C'était quoi, Martin, d'ailleurs, quand on va passer?
3: Un morceau de Fuzzy Jones.
6: Ah, Fuzzy Jones, que nous avons reçu d'ailleurs ici, dans une matinale. Alors, on va essayer. Alors, c'est un process un petit peu particulier qu'on va mettre en place, on va passer. Mais ça devrait le faire. C'est du live, c'est quand tu les fais, mais c'est comme ça. Allez, on y va.
3: Elle s'appelle Matador.
6: Matador.

0: Eh ben voilà,
1: et ben, ça s'est bien passé. Passé
2: en fait, c'est un aperçu.
0: Oui, c'était un fichier. Bravo, bravo, bravo. Qui sortait directement du téléphone dans le micro.
1: Tout
0: donc,
1: c'est ça.
0: On y est arrivé. On y est arrivé. Oui.
1: Je précise qu'au tambourin, c'est donc l'expression Ludo. Musicale de Martin. Le roi du tambourin. Comment il s'appelle le musicien ?
2: Ludo.
1: Ludo, ok. Oui. Donc, vous serez combien d'ailleurs sur scène, vous ? Trois ? Lors de cette prestation du...
2: Non,
1: du...
2: on sera juste moi et Fuzzi.
1: D'accord, de, un duo.
2: Oui.
1: Ok, d'accord. Je rappelle donc que ce matin, on est en train de parler d'un événement qui a été mis en place par Pierre, président d'une association qui s'intitule TOS en scène, création toute récente, janvier, et déjà première prestation, enfin peut-être que TOS en scène a déjà fait d'autres choses depuis janvier, ou est-ce que c'est la première ?
3: Non, non, c'est vraiment la première.
1: C'est vraiment la première, ouais. Donc pour toi, on essuie les plâtres, tu vas te rendre compte de comment ça réagit.
3: Ouais, c'est ça.
1: Alors, alors l'organisateur, parce que bon, on ne va pas le cacher à nos auditeurs, tu passes ton temps à terroriser des concurrents, des gens qui passent le permis de conduire et à qui, ouais. À qui tu fais tout pour les déstabiliser. Maintenant, tu es dans la peau de celui qui a les jetons d'ouvrir la porte d'une salle de spectacle en se disant « j'ai deux réservations pour le moment, j'ai 7000 places, comment je vais faire ?» T'as les jetons ?
3: Écoute, je me suis préparé à ça.
1: C'est
3: parce
1: vrai
3: que par le passé, j'avais déjà monté des événements. Alors, dans ma partie électronique,
1: oui,
3: techno,
1: oui, de
3: house,
1: DJ,
3: tout ça,
1: ouais.
3: Voilà. Mm-hmm. Mais là, c'est vraiment le premier projet où je travaille avec des musiciens.
1: Mm-hmm. Vivants.
3: Vivants. Et qui ont une énergie folle, mm-hmm. que ce soit Lyra, Tchétchékou et même Fuzzi. Mm-hmm. Et je me dis, ben moi, rien que pour eux, j'ai eu cette idée-là, mais il ne faut pas que je me loupe. Mm-hmm. Rien que pour eux. Mm-hmm. Déjà qu'ils soient bien, bien accueillis. Déjà,
1: bien sûr.
3: Ça passe par le son. Mm-hmm. Donc là, je me suis arrangé pour trouver la personne qui va me fournir le son.
1: D'accord.
3: Et j'ai un ingé son, c'est un copain aussi.
1: D'accord.
3: Donc je me suis bien tourné.
1: On peut nommer la société qui va organiser le son ou...
3: Ouais, ouais. C'est Eveny à la belle.
1: Ah, c'est voilà. Rémi. C'est notre
3: ouais,
1: copain.
3: C'est Rémi,
1: Rémi
3: ouais.
1: du Laurent.
3: Ouais. Ouais. Super, alors super professionnel. Mm. Parce que je lui ai dit, bon, c'est ma première édition. Ouais. Ok, on essaie de discuter un petit peu. Ouais. Et on a réussi à trouver un... Un arrangement.
1: Pierre, t'as trouvé le meilleur.
3: Ben merci.
1: Non, non, t'as trouvé le meilleur.
3: Okay.
1: Il n'existe pas dans la région un garçon plus compétent que Rémi Dulaurent.
3: Mais je l'ai bien senti, ouais.
1: Fils d'électricien, dont le papa faisait les fêtes, l'organisation des fêtes de la Benne dans les années 70-80.
3: Okay, ouais.
1: Il s'est retrouvé à l'âge de 13 ou 14 ans dans les ateliers de son papa là-haut, sous la soupente à la Benne, et il a découvert des centaines de spots, des dizaines d'amplis, de retours, des câbles partout. Et il a demandé à son papa de le guider là-dedans. Et il a plongé tout de suite, Rémi. Il est allé faire une école de sonorisateur.
3: Okay.
1: Il a assuré des très, très, très gros concerts à Bordeaux. Et c'est vraiment un garçon formidable qui a, d'ailleurs, depuis qu'il a créé Eveny, il a racheté l'ensemble des sociétés, dont une qui était à Port-de-Lanne, qui travaillait avant lui là-dessus. Et vraiment, il ne faut pas que ce soit un incontournable, c'est le meilleur.
3: Mais je
1: il
3: n'y
1: a
3: pas.
1: Personne d'autre.
3: Je ne savais pas, tu vois, tu viens de me le dire. Mais par contre, moi, au niveau contact humain, irréprochable, hyper cool.
1: Qui tu vas avoir, Edouard ? Qui est-ce qui vient te
3: un
1: faire
3: ingécent.
1: Ouais.
3: Un ancien. Un ancien de chez Ancien, pour ceux qui ont connu Saint-Auchan, un des premiers Gesson. Bernard, ça te dit quelque chose, toi
0: ouais.
3: Il a travaillé à Pôle Sud aussi.
1: D'accord.
3: Il a travaillé... je vais vous mettre sur la piste, Loulou.
0: Oui.
3: Il habite à Sobrigue.
0: Je le vois parfaitement, mais je n'arrive pas à mettre le nom.
3: Alors, c'est Laurent Ferriol.
0: Voilà.
3: Okay. Ferriol. Qui a notamment checké un peu le groupe TNT.
1: Mm-hmm.
3: Voilà. Mm-hmm. Voilà, du coup, là, il est à la retraite. Mm-hmm. Puis, c'est un ami. Mm-hmm. Donc, du coup, il m'a dit, bah, Pierre, je vais te filer un coup de main.
0: Ah, t'as des amis, toi?
3: Ouais. J'en ai pas beaucoup.
1: Tous ceux qui ont eu le permis.
3: C'est pour ça que j'ai fait venir tout le monde pour avoir un peu d'amis, là.
1: Ici, dans la région, tous ceux qui ont obtenu le permis sans prendre de leçons sont devenus des amis, tu vois.
3: Ouais.
1: parce que c'est vraiment un truc qu'il faut obtenir dans la région hein, pour pouvoir se déplacer.
3: Oui, oui, c'est primordial.
1: Bon, ben écoute, c'est super. Je pense que l'environnement va être sympa. Je rappelle qu'on vous attend nombreux. Mais pourquoi nombreux ? Ben, parce que pour une fois, vous n'avez même pas l'argument de vous dire « il me manque pour la fin du mois, il me manque un truc,
3: ah, oui.
1: J'ai pas de sous ». C'est gratuit.
3: Complètement, ouais.
1: C'est gratuit.
3: À part la bouffe, quand même. À part le food truck... Parce que du coup, il n'y aura pas à le faire gratos, je ne pense pas.
0: Ouais.
3: Mais bon, il y aura un tarif, de toute façon.
0: Claude, comme je dis toujours, on aura les noms de ceux qui ne sont pas allés. Hein.
1: Ah bah oui. Ah bah nous,
0: et nous, on a des
1: nous,
0: micros.
1: Sera, nous, ah oui, nous, on sera à la porte, on va cocher.
0: On aura les noms de ceux qui ne sont pas allés.
3: D'ailleurs, si vous voulez venir faire une captation live du concert pour vous...
1: Alors le problème, c'est que tu vois ça avec Blandine, parce qu'on a des tarifs, on a des, okay, on a des contrats.
3: Quoi.
1: On
3: okay,
1: a des contrats quoi. Qui sont dans lesquels il faut payer d'avance.
3: Je comprends.
1: Et là, d'ici le 3, je ne sais pas si tu auras le temps de faire un virement. Mais bon. Pour les gens qui vont venir, ils vont être en situation de nourriture assise où tout le monde mange debout. Comment ça va se passer?

0: Je voudrais que vous me disiez si le fait que vous fassiez de la musique sur scène face à des gens qui sont amenés à manger, est-ce que ou pas ça vous dérange? Allons-y, on va commencer par Lyra.
1: Non.
0: Non.
1: Ça ne dérange pas.
0: Ça te dérange pas. Toi, tu attires le public parce que non seulement tu es jolie, mais en plus tu es très élégante sur scène. Et puis, tu danses aussi un peu. Hein? Tu n'arrêtes pas de te trémousser. Moi, je l'ai vu. Moi, je témoigne.
1: Ouais.
2: C'est vrai qu'elle bouge pas mal.
0: Et toi, Tchétchékou, le fait de voir les gens manger?
3: Ben, ça donne envie de manger aussi.
2: J'étais sûr qu'il allait dire ça.
4: Non, mais on va tous manger avant et après, ils vont jouer, tu vois.
5: Ça donne faim.
3: Non, ça gêne pas. En fait, je pense que c'est le but, que les gens puissent se sentir vraiment à l'aise en écoutant la musique et manger ensemble ou boire ensemble.
0: C'est... Martin, pas gêné non plus?
2: Du coup, il a deux micros, Martin.
0: Pas gêné non plus?
5: J'ai l'habitude.
0: D'accord. Alors, si j'ai fait cette petite parenthèse avant que l'émission ne se termine, c'est parce qu'il m'est arrivé d'aller à Hondres, dans la salle Caprani, où, comme vous le savez tous, hein, vous avez tous été joués là-bas certainement au moins une fois, il y a un bar à l'intérieur de la salle. Et lors d'une soirée où il y avait des avant-premières avec des jeunes artistes dans le cadre de 640, le 64 et le 40, des musiciens uniquement de ces deux départements-là, il y avait une artiste qui était sur scène qui faisait avec sa guitare de la musique, auteur-compositeur de textes français, et tout le monde parlait, machin. À un moment donné, elle s'est arrêtée et elle a dit au micro: vous ne méritez absolument pas que je m'exprime sur scène, bonsoir. Wow. Et elle est sortie.
4: C'est triste pour elle, ça.
0: Ah ouais, ouais, mais par contre, quelle force!
4: Ah bah,
0: quelle force elle a eu, parce que c'était impossible. Les gens n'avaient pas pris soin d'être attentifs. Ils avaient commencé à boire, à manger, donc ils étaient chauds et c'était très difficile.
4: Après, nous, l'idée, c'est qu'ils mangent et après, il y a le concert.
0: Oui, oui.
4: C'est-à-dire, tu vois, ils vont avoir heures à peu près, 2h30 où ils pourront se restaurer.
0: Mais pour les fans de cinéma, dans le film Les Blues Brothers, tu te souviens bien, Jack, quand ils arrivent dans des bars, il y a même une grille devant parce que tout le monde jette les bouteilles.
4: Ah ouais.
0: Tu te souviens de super beau film.
2: Alors, tu as remarqué, Claude, je n'ai pas envoyé le jingle de fin parce que c'est la fin.
0: Oui.
2: C'est la fin. Mais parce qu'on va se quitter avec un petit morceau de Tchétchékou. Donc, on va dire bonjour. On va pas mettre le jingle de fin d'émission. On va mettre Tchétchékou. On se quittera en compagnie de Tchétchékou. En tout cas, merci beaucoup à tous et toutes d'être venus.
4: Merci à vous.
2: Et d'avoir partagé
4: ce
2: petit moment très, très, très agréable. Merci Claude. Vous allez rester à l'écoute de Côte Sud FM 90.3 et côte-sud-fm.fr. Donc, aujourd'hui, de 11h à 12h, le langage de l'art. Juste après, une émission animée par Claude. 12h, 13h15, la rediffusion de cette matinale. 16h, 17h, Funkaholics, proposé par David de la Sound Factory. Alors, tout en vinyle, direct antenne en vinyle.
4: Ça, c'est bien.
2: Et du funk. 19h, 21h.
0: Il y a une foire de vinyle à
2: Vieux Boucau.
0: Ouais, Vieux Boucau. Ouais.
2: Voilà, voilà. J'irai représenter d'ailleurs Côte Sud FM dimanche matin, après le samedi de fête. 19h, 21h, happy hour, c'est l'heure de l'apéro, mais avec modération. Et bien sûr, entre-temps, les programmations musicales, les chroniques de Côte Sud FM. On se retrouve dès demain matin pour la matinale, une matinale spéciale fête, Côte Sud FM Fest 3e édition. Nous recevrons quelques artistes et nous vous expliquerons tout pour venir à notre fête. Restez à l'écoute de Côte Sud FM 90.3 et côte-sud-fm.fr. Prenez soin de vous et aussi des autres. Bye bye tout le monde.

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It's got to be funky, c'est Funkaholics dans les sessions estivales. Bonjour et bienvenue à toutes et à tous. J'espère que pour vous tout se passe bien, que vous soyez en vacances, au travail, sur la route ou peu importe où vous nous écoutez. It's got to be funky, comme je vous le dis à chaque fois. Et là, aujourd'hui, on va se faire, donc c'est la dernière de nos summer sessions puisque nous sommes maintenant au mois de septembre, donc il est temps de passer à autre chose quand même. Donc on va revenir pour la 50e émission, et oui, déjà la 50e, avec une émission un peu spéciale, mais je ne vous en dis pas trop pour l'instant. Et donc on commence tout de suite avec un artiste californien, Therese Martin, avec l'album Velvet Portrait, et le titre c'est Push.

Push, titre extrait de Velvet Portrait, album de Terrace Martin, californien, son funky West Coast. C'est assez moderne quand même, c'est parce que cet album date des années 2000. Oh, je ne l'ai plus, je ne sais plus. Mais c'est assez moderne, comme je vous le disais. Là, on enchaîne avec extrait d'une petite compilation sortie sur un 25 cm, format qui est peu fréquent pour les vinyles, mais qui se fait quand même. Petite compilation Blue Note Groove Experience. Et là, le titre que je vous propose, c'est un titre de Donald Byrd. Et oui, le chouchou de Sandrine, on le retrouve. Et le titre, c'est « Making It ».

Donald Byrd avec ce titre Making It, extrait de cette compilation Groove Experience de Blue Note, sorti sur ce petit 25 cm, donc je le disais, au format un petit peu particulier. Mais nous, du moment que ça sonne bien, le format, on s'en fout. Donc on enchaîne cette fois-ci avec un petit maxi 33 tours, et là je vous propose un titre. On s'en va, on élargit un petit peu les frontières, même si vous allez vous rendre compte qu'il y a énormément de groove dans ce titre. Le groupe, c'est Janet, pour ceux qui connaîtraient ou qui ne connaîtraient pas. Et le titre, c'est Hey Mr. DJ.

Janet avec le titre Hey Mr. DJ. Et en parlant de Mr. DJ, on va tout de suite enchaîner avec un nouveau disque. Et oui, DJ à l'ancienne manipule des galettes. Et là, on repart sur de la funk avec le groupe Phase O. Et le titre, on ne peut plus explicite, Funky Lady. Funky Lady, extrait de l'album Good Thing de Phase O, second album. Je vous laisse avec ce morceau. On se revoit dans pas longtemps.

Funky Lady, du groupe Phase O sur l'album Good Thing, paru en 1978, album que je vous avais déjà présenté lors d'une émission. Et oui, je radote, que voulez-vous, c'est comme ça. L'âge avançant, des choses se passent. Et on enchaîne maintenant avec Monsieur Bob James, à la limite du jazz et du funk, pour ravir les oreilles de certains et de certaines. Et je vous propose le titre Take Me to the Mardi Gras de Bob James sur l'album Bob James intitulé 2. Et oui, rien de plus simple que le numéro 2. Et on s'écoute tout de suite Take Me to the Mardi Gras.

Take Me to the Mardi Gras, extrait de l'album Two de Bob James, et certains auront peut-être reconnu le sample d'un morceau de hip-hop, mais je ne vous en dis pas plus, puisqu'il se peut que dans un futur plus ou moins proche, je fasse une émission sur cet artiste, artiste extrêmement samplé par beaucoup, beaucoup de producteurs de rap. Et là, on s'en va vers un autre artiste, Hemp Fiddler. Avec un album du début des années 2000. Attendez, je vous cherche la date exacte si je la trouve sur cette pochette. Mais comment ça? Il n'y a aucune date. Eh bien, en tout cas, je vais essayer de vous trouver ça pendant la diffusion du morceau pour vous en dire un petit peu plus après le morceau. En tout cas, on s'écoute le morceau Funk. He's here to stay, et c'est pas moi qui vais les contredire.

repart tout de suite. Allez, cette fois-ci c'est le bon. Funk is here to stay.

Funk is here to stay. The Hemp Fielder, sorti sur l'album Motor City Booty de 2016. Donc très récent, comme je vous le disais. Et là, on s'enchaîne avec un groupe que peut-être certains d'entre vous connaissent, Bohannon, qui a fait plusieurs albums. Et cet album, c'est le Summertime Groove. Et le titre, c'est le titre éponyme de cet album. Un titre qui colle bien à la vibe, puisque nous sommes dans une période estivale. Et pour ces sessions estivales, je vous laisse écouter Summertime Groove de Bohannon.

Bohannon, Summertime Groove, titre éponyme de cet album, Summertime Groove, album de 1978. Et là, on s'enchaîne avec Freddie James, avec l'album éponyme, hein, Freddie James, tout simplement. Et le titre, c'est Music Takes Me Higher. Eh bien, moi aussi, la musique me fait planer. Donc, on s'écoute tout de suite, monsieur Freddie James.

Music Makes Takes Me Higher, Freddie James, 1981, sur cet album du même nom, Freddie James. Et on arrive bientôt à la fin de notre émission. Et là, je vais vous passer le dernier morceau qui va conclure cette émission d'un groupe dont je vous ai déjà parlé et dont j'ai déjà fait une émission, même deux, même trois, je crois, une trilogie d'émissions. Un groupe que j'affectionne particulièrement, Mandrill. Du Latin funk un peu mélangé de partout, la musique qu'on aime, quoi. Et donc là, je vous propose le titre Mango Meat, titre extrait de l'album Just Outside of Town. On s'écoute Mandrill.

0: Mandrill avec le titre Mango Meat, extrait de Just Outside of Town, album de Mandrill qui lui est paru. Est-ce que je vais vous trouver la date? Eh ben non, même pas. Et si en 1973, Just Outside of Town, en tout cas ce morceau qui conclut l'émission, cette dernière émission estivale de Funkaholix. Et il me semble que bientôt arrive également un événement international, je dirais. Je pense qu'on a, on a cette ampleur-là. Et c'est la fête qu'organise Côte Sud FM à Seignos, dans le bourg de Seignos, donc le 13. Hein, il me semble que c'est très bientôt, le 13. Et donc je vous invite tous à venir rencontrer les animateurs, les bénévoles de la radio, à venir passer du temps. Il y aura de la musique, il y aura des rencontres, il y aura plein de choses, il y aura à boire, il y aura à manger également pour se restaurer. De quoi faire la fête tous ensemble. En plus, l'entrée est gratuite, hein. Il n'y a pas de paiement, il n'y a pas de barrière. Donc c'est pour ça, venez tous. Venez comme vous êtes, comme dirait, je ne sais pas quelle grande entreprise qui me semble utilise ce slogan. Entreprise que l'on ne nommera pas, bien entendu, qu'on ne lui fera pas de pub. En attendant, vous pouvez nous retrouver sur côtesudfm.fr pour tout ce qui est podcast, les émissions, aller lire, découvrir. Vous avez même des choses sur l'équipe d'animateurs qui fait fonctionner cette radio. Et également, vous pouvez utiliser les réseaux sociaux. Quant à nous, on va reprendre après cette fête de la radio. On va arriver au 50e épisode. 2 ans maintenant presque que cette émission existe et que j'ai le plaisir de l'animer. Je vous souhaite à tous et à toutes un très très bon week-end. Une très bonne fête de Côte Sud FM pour ceux qui y participeront. Je vous dis à très bientôt pour ce 50e épisode. En attendant, que le groove remplisse votre esprit, que le funk fasse bouger votre booty. Et bien sûr, que peu importe ce que vous écoutez, it's got to be funky.
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1: Il est 19h.
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0: 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Il est 20h.
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2: Il est 22h.
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